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mignon du chat. Minou, mignon. Minou. C'est quoi ce truc? Des miennes. Oh putain, des miennes. Maintenant, vous commencez à m'énerver, les miennes, hein. Là, ça commence à m'énerver, les miennes, là, hein. Ça sert à rien de grogner comme ça. Pourquoi on en arrive au grognage? On va s'asseoir. Voilà. Alors, on est assis. Maintenant qu'on a fait ça, on passe à l'étape suivante.

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1: Vous êtes bien à l'écoute de Radio France Internationale. Merci de votre fidélité. Les 4 heures en temps universel, 6 heures ici à Paris. Et un point complet sur l'actualité internationale de ce mardi avec vous, Marion Kazanov, bonjour.
2: Bonjour Vincent.
1: Et Marion, les transferts d'argent des diasporas font vivre 1 milliard de personnes sur la planète.
2: Ces transferts ont doublé en 10 ans selon l'ONU. Les économies de certains pays dépendent très largement de ces envois, comme le Honduras, où l'on est au début de ce journal. Les Houthis du Yémen poursuivent leurs attaques contre les forces gouvernementales et contre l'Arabie Saoudite. Riyad soutenu par le Pakistan et la Turquie, les trois pays sont liés par un pacte de défense, mais pour l'instant, Ankara et Islamabad évitent soigneusement d'entrer militairement dans le conflit. Dans ce journal également, la suite du procès dans l'affaire de l'assassinat du journaliste Martinez Zogo au Cameroun. Et puis, la pollution s'exporte jusque dans l'espace, encombré de satellites, de débris, de déchets. Il y a des efforts à faire pour limiter, d'encombrer nos orbites. 1 milliard de personnes dans le monde vivent en partie ou totalement grâce au transfert d'argent. Un chiffre donné par l'ONU dans un rapport publié hier. Ces transferts des diasporas vers leur pays d'origine ont doublé en 10 ans. 729 milliards de dollars ont été envoyés l'an dernier par des travailleurs migrants pour soutenir un proche. Et parmi les régions les plus concernées, l'Amérique centrale, où une bonne partie de l'économie repose sur ces transferts que l'on appelle remessas. Illustration au Honduras, l'un des 5 pays au monde les plus dépendants de cette pratique. Reportage sur place de Marie Griffon.
3: Claudia, 69 ans, attend devant un guichet Western Union, la société internationale de transfert d'argent. Elle retire 50 euros.
4: 50 ou 100 euros quand c'est possible.
3: Argent envoyé par sa fille migrante aux États-Unis. Cela lui permet d'acheter des produits qu'elle revend dans sa supérette.
4: De la farine, de l'huile, du savon. Même si c'est pas beaucoup, je m'en contente.
3: Comme Claudia au Honduras, 3 millions de personnes dépendent de ces transferts d'argent, soit 30% de la population, des sommes qui servent à financer des traitements médicaux, des études ou à construire une maison. Abel a 28 ans, il est resté 5 ans aux États-Unis comme migrant illégal.
5: Combien j'envoyais par mois ? 2000 dollars au total. Je donnais tout sans penser à ma vie sociale, sans avoir de copine ou quoi que ce soit. On rentrait dans notre maison, on se reposait, puis on retournait au travail et ainsi de suite, du lundi au dimanche.
3: 11 milliards de dollars envoyés cette année pour Ismaël Cepeda, économiste hondurien. C'est du jamais vu.
6: On assiste à une croissance exponentielle parce que les flux migratoires se sont considérablement intensifiés. Aujourd'hui, ce sont plus de 2 millions de Honduriens et de Honduriennes qui vivent à l'étranger, principalement aux États-Unis.
3: Mais la crainte dans les prochaines années pour le Honduras, voir cette manne financière diminuer, notamment avec les expulsions massives de migrants depuis les États-Unis. Marie Griffon, Tegucigalpa, RFI.
2: Au Honduras, les transferts d'argent représentent 30% du PIB. Il monte à 33% au Liban, jusqu'à 58% au Tadjikistan. Les affrontements se poursuivent dans le Golfe entre les rebelles Houthis et l'Arabie Saoudite. Les rebelles yéménites ont mené plusieurs attaques ces derniers jours contre les forces gouvernementales, mais aussi contre des cibles saoudiennes. 8 soldats ont été tués hier dans l'ouest du Yémen. 13 civils ont été blessés dans le sud de l'Arabie Saoudite. Riyad dit avoir répliqué avec des dizaines de frappes. Riyad qui, il y a quelques semaines, signait un pacte de défense avec la Turquie et le Pakistan. Mais pour l'instant, Ankara et Islamabad ne s'impliquent pas militairement dans le conflit. À Ankara, à Nandlower.
7: C'est la clause centrale du pacte de la Mecque signé le 7 août. Toute attaque contre l'Arabie Saoudite, le Pakistan ou la Turquie sera considérée comme une agression contre les 3 États. Les attaques des rebelles Houthis du Yémen contre le territoire saoudien pourraient donc constituer un premier test de la solidité et de la portée de cet accord de défense. Vu d'Ankara, l'absence de riposte commune n'est pourtant pas perçue comme un échec du pacte. D'abord pour une raison technique, l'accord n'est pas entré en vigueur. Il doit être ratifié par le Parlement turc actuellement en vacances. Cette alliance, encore jeune, n'a pas eu le temps de mettre en place les mécanismes institutionnels, procédures opérationnelles et dispositifs militaires nécessaires à une réponse commune. Mais même si tout était prêt, les responsables turcs soulignent qu'une attaque contre l'un des 3 pays ne déclencherait pas automatiquement une riposte des 2 autres. En l'occurrence, Ankara voit dans cet accord un outil de dissuasion à long terme et n'a aucune envie d'être entraîné dans un conflit régional. Une intervention contre les Houthis risquerait en effet de tourner au face-à-face indirect avec l'Iran, soutien des rebelles et voisin de la Turquie. Amandou Arankara, RFI.
2: L'Iran a démenti hier toute implication dans le conflit entre l'Arabie Saoudite et les Houthis. Téhéran est toutefois un soutien du groupe rebelle. Riyad, de son côté, cherche aussi du soutien. Le prince héritier Mohamed Ben Salman se rend aujourd'hui en Égypte. La veille, il recevait le chef du CENTCOM, le commandement central américain sur le Moyen-Orient. L'affaire a fait grand bruit en Irak. Un boucher a été condamné hier à 10 ans de prison pour avoir vendu de la viande de porc en faisant croire qu'il s'agissait de viande de bœuf. Les faits, Marie-Charlotte Roupy, se sont déroulés dans la très religieuse province de Najaf, au sud de Bagdad.
8: Le boucher a été arrêté début septembre en possession de 75 kilos de porc. Son arrestation, filmée, a été largement relayée sur les réseaux sociaux et par les médias irakiens. On y voit l'homme menotté à côté de son pick-up, à l'arrière duquel deux sangliers dépecés. Boucher dans la province de Najaf, qui abrite l'un des plus importants sanctuaires chiites du monde, il aurait vendu à moindre coût cette viande porcine hachée, faisant croire à ses clients qu'il s'agissait de bœuf. Les réactions n'ont pas tardé à affluer dans les médias et en ligne où il faisait la promotion de sa boucherie. La majorité a dénoncé une fraude alimentaire et le manque de contrôle des commerces. D'autres y ont vu une atteinte aux interdits religieux dans une province où se rendent des millions de pèlerins musulmans chaque année. Mais vendre et manger du porc n'est pas interdit en Irak. Le tribunal de Najaf s'est appuyé sur un texte qui criminalise la vente de viande non destinée à la consommation humaine en les faisant passer pour d'autres pour condamner le commerçant à 10 ans de prison. Marie-Charlotte Roupy, Bagdad, RFI.
2: Une rentrée politique sous tension en République démocratique du Congo. La deuxième session du Parlement s'ouvre aujourd'hui pour 3 mois de débat. Et c'est aujourd'hui aussi que la plateforme d'opposition C64 organise une manifestation. Manifestation contre le projet de changement de constitution porté par le camp présidentiel et qui ouvrirait la voie à un troisième mandat pour Félix Tshisekedi. On y revient plus largement dans le prochain journal dans 20 minutes. Au Cameroun, la suite du procès dans l'affaire de l'assassinat du journaliste Martinez Zogo. L'audition du colonel Jean-Pierre Otoulou s'est achevée hier. Ce dernier a mené l'enquête après la découverte du corps du journaliste en janvier 2023 sur un terrain vague en banlieue de Yaoundé. Il a notamment dénoncé des pressions, des ingérences sur son enquête. Le compte-rendu d'audience à Yaoundé de Richard Odanena.
9: À la barre, le colonel Jean-Pierre Otoulou a justifié son enquête. Il a assuré avoir des preuves, notamment sur le fait que Bruno Bidjan, proche de Jean-Pierre Amogo-Bellinga, a cherché à s'informer sur des investigations le concernant, une ingérence dans la procédure, selon Maître Calvin Job, avocat des ayants droit de Martinez Zogo.
10: Ça révèle simplement ce que on se doutait depuis le départ. Il a effectivement essayé d'infiltrer cette commission mixte dans une enquête qui était censée le concerner.
9: Dans ses échanges avec le colonel Otoulou, le lieutenant-colonel de la DGRE, Justin Danwe, a reconnu avoir planifié la filature, l'enlèvement et la torture de Martinez Ogo. C'est également lui qui a constitué des équipes opérationnelles avec des éléments de la DGRE. Il a laissé entendre avoir reçu des ordres de sa hiérarchie. Il n'y a aucune preuve de cela, ont répété les avocats de Maxime Ekoeko, directeur général des renseignements généraux au moment des faits. Maître Ndjana.
11: Il est allé à une mission sans recevoir un ordre de mission, sans recevoir un financement de mission. Lorsqu'il en revient, il ne fait aucun compte rendu à la hiérarchie. Conclusion simple, c'est une initiative personnelle du colonel Danwe.
9: Le lieutenant-colonel Justin Danwe a par ailleurs réaffirmé que la torture de Martinez Ogo n'a pas eu lieu dans l'immeuble Ekang, propriété de Jean-Pierre Amogo-Bellinga, l'homme d'affaires qui est un des principaux accusés du dossier. Richard Odanena, Yaoundé, RFI.
2: L'Ukraine prendra des mesures de désescalade si la Russie fait de même. C'est ce qu'a dit hier soir le président Volodymyr Zelensky. Après les propos de son homologue américain, Donald Trump assure que Kiev et Moscou ont accepté de ne plus frapper d'infrastructures énergétiques. Ces derniers mois, les deux pays ont intensifié leurs frappes, notamment sur des dépôts pétroliers et des stations essence. Dans ce contexte, l'OTAN a abattu un drone au-dessus de la Lituanie. Ça s'est passé cette nuit. On ne sait pas à quel pays appartenait l'appareil, mais les pays baltes qui partagent une frontière avec la Russie enregistrent régulièrement des intrusions de drones sur leur territoire. L'Allemagne, de son côté, accuse toujours la Russie d'une tentative d'attaque au drone explosif. C'était cet été à l'aéroport de Leipzig. Depuis, c'est l'escalade entre Berlin et Moscou qui coupe les ponts. Les derniers, l'Allemagne s'apprête à fermer le consulat russe de Bonn et a pris la même décision pour la maison russe de Berlin. Ce gigantesque centre culturel était depuis des mois sur la sellette, soupçonné d'être un nid d'espions. Nathalie Versieux s'est rendue sur place.
12: Next, Guinzou Café. Plus rien à voir, assure le gardien avant de nous laisser passer à contre-cœur pour accéder au café du premier étage, seul vestige encore ouvert de la maison russe. Plus rien à voir et pourtant des gens ne cessent d'entrer et de sortir, se prennent en photo devant le bâtiment, la plupart parlent russe comme ce groupe de jeunes femmes venues d'Allemagne de l'Ouest.
13: Nous sommes des Russes allemandes. Je ne suis pas russe, je suis une Allemande née en Union soviétique. Aujourd'hui, je suis de passage à Berlin. On a entendu dire que ça allait fermer. On est venu dans l'espoir qu'il y aurait plus à voir qu'un café.
12: Nous retrouvons devant le bâtiment Henry Lindemeyer. Tous les habitants de la Friedrichstrasse connaissent ce psychologue ouest-allemand de 63 ans. Enveloppé dans un drapeau ukrainien, il a manifesté presque chaque jour pendant 2 ans et demi pour réclamer la fermeture du centre culturel russe.
14: On parle d'un bâtiment de 30 000 mètres carrés, 2 salles de cinéma, 1 salle de théâtre, 1 salle de bal, des activités pour les enfants. Au fil du temps, j'ai remarqué que, plus encore que la propagande, le but de la maison russe est de garder dans l'orbite de Moscou les personnes d'origine russe qui vivent en Allemagne.
12: Selon la presse, une 50aine de salariés ont été licenciés et 6 Russes auraient déjà quitté l'Allemagne. Nathalie Versieux, Berlin, RFI.
2: Et la Russie a pris des mesures similaires puisqu'en représailles, le pays compte bientôt fermer les centres culturels allemands qui se trouvent à Moscou, Saint-Pétersbourg et Yekaterinbourg. La Russie, comme la Chine, les États-Unis ou l'Europe développent ses capacités militaires dans l'espace. Pour beaucoup, l'espace va devenir un théâtre d'affrontements. Et pour la première fois, Washington y confirme ses capacités militaires. L'US Space Force affirme disposer d'armes en orbite, des armes, des satellites, des déchets. Justement, l'espace est saturé, encombré, pollué et ce n'est pas sans risque. C'est ce qui ressort d'un nouveau document de l'ESA, l'Agence spatiale européenne. Elle estime que des efforts sont possibles, mais ils restent insuffisants, Simon Rosé.
15: L'an dernier, on a lancé plus de 300 fusées pour plus de 4000 nouveaux satellites placés en orbite. Un record alimenté principalement par le déploiement de constellations comme les Starlink de SpaceX. L'orbite s'encombre et encore, il faut y ajouter les déchets, les débris. L'ESA estime ainsi à 68 450 le nombre d'objets de plus de 10 cm en orbite. Mais surtout, elle évalue à 1,5 million le nombre de débris mesurant entre 1 et 10 cm et à 230 millions, ceux compris entre 1 mm. Et 1 cm. C'est petit, certes, mais lancé à plusieurs kilomètres par seconde, c'est suffisant pour endommager un satellite en cas de collision. Quelques progrès sont pourtant enregistrés. La proportion des tâches de fusées volontairement désorbitées après leur mission est passée d'environ 10% à plus de 65% en 10 ans. Mais l'Agence spatiale européenne estime les efforts encore insuffisants pour garantir un espace durable à long terme. L'agence a donc durci ses règles. Ses engins en orbite basse doivent désormais quitter cette zone dans les 5 ans qui suivent la fin de leur mission, contre 25 ans auparavant. Objectif, éviter que les orbites les plus utilisées s'encombrent encore un peu plus.
2: Et ils vont s'encombrer encore un peu plus d'ailleurs, car l'ESA justement vient de lancer une fusée Vega C avec 2 satellites, mais c'est pour la bonne cause. Ces appareils-là vont étudier l'impact du changement climatique sur la planète. RFI 6h13 à Paris, on poursuit notre tour du monde de l'info.
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2: On va d'abord partir au Kosovo, à Pristina, où un verdict est très attendu, celui de 4 anciens dirigeants de la guérilla Ucheka, jugés à La Haye pour crimes de guerre et crimes contre l'humanité lors de la guerre en 1998 contre les forces serbes. Dans leur pays, au Kosovo, ils sont toujours vus comme des héros. Une enquête du Guardian met en lumière les liens entre la monarchie britannique et la traite des esclaves. Des liens plus resserrés que l'on ne pense. Certains monarques ont même joué un rôle central. On appelle notre correspondante à Londres dans quelques minutes. Notre invitée culture ce matin est l'actrice et réalisatrice française Géraldine Nakache. Dans son dernier film, elle traite de l'emprise et des violences conjugales. À suivre également le Conseil Santé. Notre tour quotidien dans la playlist de RFI. Tout cela avant le retour de l'actualité africaine. C'est le dernier grand procès lié aux guerres qui ont déchiré l'ex-Yougoslavie. Les chambres spécialisées du Kosovo, tribunal kosovar composé de juges internationaux, doit rendre son verdict aujourd'hui à La Haye sur le sort des anciens dirigeants de l'Ucheka, l'armée de libération du Kosovo. Ils étaient quatre à être jugés pour crimes de guerre et crimes contre l'humanité pour des faits commis pendant et après la guerre avec les forces serbes entre 1998 et 1999. Quatre accusés donc, dont l'ex-président Hashim Thaçi. À Pristina, ses anciens leaders sont toujours considérés comme des héros, alors les Kosovars attendent ce verdict avec appréhension. Sur place, Louis Seyé.
17: Des drapeaux au balcon et sur les capots des voitures, d'immenses banderoles accrochées aux bâtiments publics. À Pristina, le Kosovo affiche son soutien.

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0: Et 7 heures à Paris, le début d'RFI Matin. Tout de suite, maintenant, ça commence. Bonjour à vous, bienvenue, ravi de vous retrouver avec l'ensemble de la rédaction. On sera ce matin en RDC, jour de rentrée parlementaire, jour de mobilisation. Aussi, on parle également ce matin du Moyen-Orient, de l'Ukraine. Également, c'est à la une de votre journal, Nathalie Miché. Bonjour.
2: Bonjour Andréane, bonjour à tous.
0: Et oui, vous nous parlez de ces nouvelles frappes russes, notamment contre une station-service de Kiev.
2: Et cela alors même que Donald Trump a annoncé l'arrêt de part et d'autre des attaques contre les infrastructures énergétiques. La capitale ukrainienne où les alertes aériennes bouleversent la vie de tous. Aller à l'école ou au travail relève du parcours du combattant. Reportage dès le début de ce journal. Nous irons également en Suède où les résultats définitifs des élections législatives se font toujours attendre. Avec seulement 3 sièges d'avance, rien n'est gagné pour les sociodémocrates. Au Mali, le bilan de l'offensive menée jeudi par les terroristes du JNIM monte à plusieurs dizaines de morts au sein de l'armée. Le bilan le plus lourd depuis plus de 10 ans. Enfin, la perspective inquiétante d'un cocktail explosif qui mêle intelligence artificielle et polluants éternels. Des chercheurs suédois anticipent un raz-de-marée de PFAS pour refroidir les centres de données des IA.
0: Stations-service et des entrepôts bombardés par la Russie dans la capitale ukrainienne.
2: Des attaques menées quelques heures après l'annonce par Donald Trump d'un accord entre Kiev et Moscou pour épargner mutuellement leurs infrastructures énergétiques. Une annonce qui n'a pas suscité de réaction de la part du Kremlin, tandis que Volodymyr Zelensky a lui promis des mesures de désescalade si la Russie faisait de même. En attendant, à Kiev, les alertes aériennes incessantes font partie du quotidien, et y compris celui des écoliers et de leurs parents qui sont suspendus aux menaces de frappe qui régulièrement paralysent les transports. Reportage de Lucas Lazo.
3: À la terrasse d'un café qui jouxte l'école, celle qui patiente la mine grave que sa fille Olena sorte de classe, le temps de décrire un quotidien angoissant rythmé par les alertes aériennes.
4: Le matin, on se réveille, on prépare les enfants et s'il n'y a pas d'alerte aérienne, on essaye de se frayer un chemin jusqu'à l'école. À cause des alertes, les transports et le métro ne fonctionnent pas. C'est le chaos sur les routes.
3: Un casse-tête d'organisation pour des parents épuisés, inquiets pour leurs enfants. Ils peuvent néanmoins compter sur le soutien des professeurs à l'image de Lyubov, toute dédiée à ses élèves.
5: Si un enfant ne vient pas à l'école, nous devons savoir s'il est avec ses parents. Pareil pour un enfant qui est en retard. On échange constamment des messages. On viendra après l'alerte. On sera là dans 10 minutes. On arrive, on est devant l'école. Voilà comment nous travaillons. Avec les parents, 24 heures sur 24, 7 jours sur 7.
3: Reconnaissant celle qui hoche la tête et enchaîne les cigarettes.
4: Plus personne n'a de véritable emploi du temps.
3: Pour tenter de fluidifier les déplacements, la municipalité de Kiev vient d'instaurer des alertes différenciées selon la gravité de la menace. Mais pour celle qui, les journées restent suspendues aux sirènes.
4: Après les cours, on essaie tant bien que mal de rentrer chez nous. Et puis une fois à la maison, on va se coucher dans le couloir. Du matin, dans le couloir, au soir, dans le couloir. Voilà comment se déroule notre journée.
3: À l'école comme à la maison, le couloir est ainsi devenu leur refuge contre les frappes russes. Lucas Lazo, Kiev, RFI.
2: Et dans l'espace aérien de l'Union européenne, ce drone abattu pendant la nuit par les avions de chasse de l'OTAN, un drone qui était entré illégalement dans le ciel de la Lituanie. Et cela en provenance, selon le président lituanien, de la Biélorussie, pays voisin allié de Moscou.
0: Une majorité pour le moins étriquée en Suède après les élections législatives. La gauche est en tête, mais de peu.
2: À peine 3 sièges d'avance pour les sociodémocrates, mais ce ne sont pas encore les résultats définitifs. Une chose est sûre, à gauche comme à droite, l'heure est aux tractations pour former une coalition capable de gouverner. Et ceux qui semblent avoir les clés, eh bien, ce sont les centristes. On retrouve Ottilia Ferré à Stockholm.
6: Le premier ministre suédois, Ulf Kristersson, a créé la surprise au lendemain des élections en tendant une main vers le parti du centre qui est pourtant dans l'opposition. Il s'est dit ouvert à de nouvelles constellations gouvernementales.
7: Si toutes les lignes rouges restent en place, alors la Suède n'aura tout simplement pas de gouvernement. Et moi, je veux m'intéresser aux différentes possibilités qui pourraient exister.
6: Le centre a justement tracé une de ces lignes rouges. Hors de question pour eux de gouverner avec l'extrême droite. Pour autant, pas question non plus de gouverner avec le parti de gauche, seulement avec les sociodémocrates. Là où c'est un peu compliqué, c'est qu'ils font tous partie, à l'heure actuelle, de la même alliance. Il va donc falloir jongler avec les revendications de chacun. C'est un petit peu ce que dit ce lundi Hannes Hervieu, le secrétaire du parti du centre.
8: De notre côté, nous avons dit que nous étions prêts à négocier avec les sociaux-démocrates pour mettre en place un gouvernement stable. Une chose est claire, les Suédois ne veulent pas, par exemple, d'un virage économique vers la gauche. Mais ils ne veulent pas non plus voir les démocrates de Suède entrer au gouvernement. Il est donc important que les sociaux-démocrates tiennent compte de cela dans ces négociations.
6: Les derniers bulletins de vote peuvent encore changer la donne, mais le centre semble déjà être devenu le parti pivot des négociations. La formation d'une coalition s'annonce difficile et la culture suédoise du compromis risque d'être mise à rude épreuve. Ottilia Ferré, Stockholm, RFI.
0: Au Mali, le bilan s'alourdit après l'attaque menée jeudi dernier contre le camp militaire de Diourra.
2: Plusieurs dizaines de soldats maliens ont péri dans cette attaque près de Mopti, dans le centre du pays, et qui a été revendiquée par le JNIM, le groupe de soutien à l'islam et aux musulmans liés à Al-Qaïda. Magali Lagrange, il s'agit en fait de l'offensive la plus meurtrière subie par l'armée malienne depuis plus de 10 ans.
9: Plusieurs dizaines de militaires de l'armée régulière tués, quelques dizaines d'autres, plus d'une cinquantaine, faits prisonniers selon plusieurs sources. Ce sont les djihadistes du JNIM, le groupe de soutien à l'islam et aux musulmans liés à Al-Qaïda, qui ont attaqué le camp jeudi au petit matin. Les assaillants ont réussi à en prendre le contrôle avant de repartir. Hier, il était toujours abandonné par les militaires. Dans un communiqué publié dimanche, l'armée malienne indiquait poursuivre les opérations aéroterrestres engagées contre les assaillants du camp de Diourra. Les unités déployées ont, selon le texte, neutralisé au sud-ouest de la ville plusieurs éléments terroristes à moto qui tentaient de se dissimuler sous un couvert végétal, sans plus de précision sur leur nombre. Le camp militaire de Diourra est l'un des plus importants du centre du Mali. Il a déjà été attaqué à plusieurs reprises ces dernières années, comme en mai, il y a un an et demi, attaque qui avait fait une quarantaine de morts.
2: Magali Lagrange, le Mali où la junte au pouvoir entend, pour lutter contre les groupes terroristes, relancer la coopération avec l'Algérie. C'était l'un des sujets à l'ordre du jour hier, lors de la visite officielle du Premier ministre algérien à Bamako. Dans la péninsule arabique, l'escalade se poursuit entre les rebelles houthis du Yémen, alliés de l'Iran, et l'Arabie saoudite, qui soutient les forces gouvernementales yéménites. D'après Riyad, 13 civils ont été blessés par les salves de missiles et de drones lancés par les houthis ce lundi. Des tirs vers le sud du territoire saoudien, notamment sur une base aérienne. Les forces saoudiennes ont pour leur part procédé à une cinquantaine de frappes contre les insurgés.
0: En Syrie, une foule massive réunie hier à Kobané, dans le nord du pays, pour les funérailles de 9 détenus kurdes morts en prison.
2: Ils ont péri jeudi dernier après avoir mis le feu à leur cellule lors d'une mutinerie. Kobané, ville à majorité kurde et théâtre de violence la semaine dernière après le meurtre d'un ancien combattant kurde dont le corps a été criblé de balles. Le tout sur fond de tensions avec des tribus arabes. De quoi contrarier le plan du pouvoir central pour intégrer pleinement les zones kurdes à l'état syrien. C'est l'objectif d'un accord signé en début d'année à Blajounaïti.
10: Depuis l'accord signé en janvier dernier entre les autorités kurdes et Damas, beaucoup a été fait. Les combattants kurdes ont été intégrés à l'état syrien, y compris leur chef Mazloum Abdi, devenu conseiller du président Al-Shara. Le 20 août dernier, c'est lui qui annonçait la fin de la phase d'intégration. Mais à Kobané et sa région, les tensions restent vives. Le produit d'années de conflits, notamment celui qui a mené à la reprise de la région par Damas et la fin de l'autonomie kurde dans le nord-est syrien. Boris Jam, maître de conférences en histoire à l'université Montpellier-Paul Valéry.
11: Les conséquences de l'offensive qui a été une offensive militaire et qui a vu des arrestations, des disparitions. Il y a aussi beaucoup de difficultés qui se manifestent, des rancœurs qui n'ont pas été soldées soit sous la gouvernance des FDS, soit au moment de l'offensive. Il y a eu aussi évidemment des possibles violences de part et d'autre.
10: La défiance est encore forte vis-à-vis de l'État central syrien. La question de l'enseignement de la langue kurde donne aussi lieu à des manifestations régulières, rappelle le spécialiste.
2: Blajounaïdi du service international de RFI. Et le Pentagone en manque de munitions pour la première fois. Le ministère américain de la Défense reconnaît dans un rapport que les dépenses en munitions au début de la guerre contre l'Iran lors de l'opération Fureur Épique ont révélé des pénuries sur les inventaires stratégiques. Le Pentagone assure toutefois que des mesures ont été prises pour accélérer la production.
0: Et puis c'est l'une des conséquences de la guerre entre l'Iran et les États-Unis. Les compagnies aériennes traversent des turbulences.
2: Comme la compagnie lettonne Air Baltic, surendettée et qui vient de demander aux États-Unis son placement sous protection de la loi sur les faillites. La procédure doit lui permettre de restructurer sa dette tout en continuant à voler. Une première bouffée d'air déjà, les créanciers d'Air Baltic lui accordent 350 millions d'euros de crédit pour sa trésorerie. Au cœur de cette crise, Alice Froussard, eh bien, la flambée des cours du pétrole et du kérosène.
9: Depuis le début de la guerre au Moyen-Orient, le prix du carburant aérien a quasiment doublé et Air Baltic était particulièrement mal armée pour absorber ce choc. Elle n'avait pas suffisamment couvert à l'avance ses besoins en kérosène. La facture carburant a donc explosé au moment où ses finances étaient fragiles. Mais la compagnie lettonne est loin d'être un cas isolé. Au Canada, par exemple, Air Transat a enregistré des pertes de plus de 100 millions de dollars et a dû demander un nouveau financement d'urgence au gouvernement fédéral. Ryanair a également prévenu si les prix du carburant restent à ces niveaux, les tarifs européens devront augmenter. Ce problème touche particulièrement les compagnies aériennes de loisirs, car elles disposent de moins de marge de manœuvre. Leur clientèle est sensible au prix et est difficile de répercuter la hausse des prix du kérosène sur le prix du billet sans perdre des passagers. Elles ont aussi moins de diversification que les grands groupes qui peuvent compter sur les longs courriers, le fret ou la clientèle d'affaires.
2: Et en Sicile, ce n'est pas l'explosion des cours du kérosène qui paralyse l'aéroport de Catane, mais une nouvelle éruption de l'Etna. Le volcan crache des nuages de cendres qui rendent dangereux le trafic aérien. Une précédente éruption le mois dernier avait provoqué la fermeture de l'aéroport de Catane pendant une semaine au plus fort de la saison touristique.
0: Un possible raz-de-marée de polluants éternels inquiète des chercheurs suédois et c'est lié à l'intelligence artificielle.
2: On parle ici des PFAS, ces produits toxiques associés à l'émergence de certains cancers et qui sont dangereux pour l'environnement. On en trouve dans certains ustensiles de cuisine, des emballages alimentaires, des cosmétiques, l'eau, le sol, mais aussi dans les fluides de refroidissement des data centers. Et d'après une étude de l'organisme suédois...

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Eh bien, bien bonjour à toutes et tous et bienvenue dans le pire resta à venir, la matinale officielle certifiée ISO 9002 du 99.1, du 102.4 et du 95.9 FM. Et oui, mesdames et messieurs, dames, bienvenue dans la matinale du matin qui va bien. Le pire resta à venir. Aïe, aïe. Et aujourd'hui, l'information principale de ce jour, c'est que oui, nous sommes déjà le troisième mardi du 9e mois de l'année 2026. J'ai bien noté, vous avez saisi le mardi 15 septembre de l'an 2026. Alors oui, tout va bien, oui, c'est sûr, oui, on va pas se plaindre, on pourrait. Mais ça a été un peu physique ce week-end, je vous cache pas, c'était quand même la 17e et dernière édition de Rock in the Barn à Vernon. Vous avez tendu l'oreille, vous avez vu sur les réseaux, vous avez écouté sur internet ou sur la bande FM. Nous étions présents ce vendredi et ce samedi passé en terre de Vernon, le long de la Seine. Il a fait beau, les artistes étaient ô combien sympathiques que nous avons croisés au micro, et il y avait beaucoup d'émotions, à la fois pour l'équipe bénévole, mais aussi l'équipe salariale de la radio Principe Active, puisque une page se tourne d'un événement qui nous a vu être présent pour quasiment l'intégralité des éditions. Donc voilà, ce fut fort, ce fut grand, mais que ce fut éprouvant émotionnellement. En attendant, là, on rentre dans une autre semaine, hein, amis auditeurs, auditrices, avant de parler la semaine prochaine entre autres de Lézard à la Mare à Claville. On va faire la part belle à un espace, un lieu que j'affectionne particulièrement et que si vous connaissez déjà, vous savez qu'il est chouette. Si vous ne le connaissez pas encore, on va vous donner, je l'espère, envie de vous y rendre. Ça, ce sera tout de suite dans un instant avec mes invités, je vous en dis pas plus. Mais en attendant, on démarre, et ça vous avez l'habitude, toujours par un petit titre aux accents de soul music. Et je suis comme la semaine dernière avec une brand new dans ce courant de la néo-soul, du new soul qui aujourd'hui fait magie et nous régale les esgourdes. En l'occurrence, une toute nouvelle artiste signé sur le label Dapton, je vous en dis pas plus puisque je reparle après. Tout de suite, maintenant, sur l'antenne de Principe Actif et de Radio AGR. Merci.

0: le disais, hein, une artiste signée sur le label Dapton Records, enfin précisément sur un sous-label, mais là en l'occurrence, si vous cherchez sur Dapton, vous trouverez. Elle se nomme Dove, avec une voix pourtant rocailleuse un peu à la Tina Turner, dont a priori il y a un peu l'inspiration. Le titre c'est Grind On, qui est en plus la face B d'un 45 tours, il n'y a pas encore d'album. Voilà, c'est toujours comme ça, hein. Il y a des prémices et des petits effets, des petites notes d'annonce comme ça qui sont saupoudrées par les labels comme Coal Mine ou Dapton Records. Et Grind On, c'est le titre de Dove, voilà, et c'est la face B pour la petite anecdote, mais que j'affectionne particulièrement. J'espère que vous avez apprécié, j'espère que vous avez kiffé. C'est sorti au mois d'août, ouais, bah c'est un mois quoi, t'as compris. Eh, merci.
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0: Eh bien, j'ai l'honneur et le plaisir de retrouver un peu comme chaque rentrée hein, radiophonique, bah voilà, des gens du Cube, parce que vous le savez très bien que Principe Actif est partenaire de cœur et même dans la pratique avec cette belle salle de concerts de musique actuelle à Évreux, en terre hébroïcienne, même si vous avez l'habitude et vous avez pris le pli hein, qu'avec Scène de Vie Vite Scène, on parle régulièrement aussi de la vie des arts de la planche et de la scène nationale. Big up Julien Bourguignon, entre autres, d'ailleurs. Je reçois donc Fanny Corral. Bonjour Fanny.
4: Salut.
0: Fanny qui est la directrice de la programmation.
4: Ouais, on peut dire ça. Ouais.
0: Sinon, voilà. C'est quoi le vrai intitulé sur ta fiche de salaire ?
4: L'intitulé, il est hyper compliqué.
0: Vas-y, parce que moi, tu sais que c'est Attends, moi, c'est animateur technico-réalisateur.
4: Oh là là, ouais, ben moi, c'est directrice déléguée des musiques actuelles. Il est plus long que toi.
0: Il est plus long, t'as gagné.
4: J'ai gagné.
0: Et t'es pas venue seule, puisque t'es venue avec celle qui anime l'actualité du Cube. C'est Aurélia. Bonjour, Aurélia.
5: Bonjour.
0: Donc, toi, t'es chargée de communication
5: du Cube.
0: C'est ça. Ça fait un an et demi, deux ans maintenant.
5: Pas encore un an, mais presque.
0: Ah, presque, enfin, tu vois, je te vieillissais hein, dans ta pratique et ton histoire avec Évreux. Fanny, la rentrée se précise. Voilà, je me doute que tu ne proposes pas les concerts à venir là. Tu les as pas bossés cet été. Ils ont été.
4: Ils sont bookés depuis 6 mois à peu près.
0: Forcément.
4: Ouais, forcément. Là, je commence à travailler sur la programmation 27. Ce qui est déjà avancé, qui est déjà pas mal avancé.
0: C'est ça aussi qu'on oublie trop souvent, c'est qu'on peut voir des choses émergentes, on peut ressentir ou avoir des coups de cœur ou des feelings. Y a une réalité qui est la sollicitation de l'artiste, qui peut déjà être lui sur d'autres dates. Ouais. Donc c'est un jeu un peu de chaise musicale.
4: C'est un jeu de chaise musicale et c'est un jeu de pari aussi, faire une programmation. C'est-à-dire que tu découvres des artistes qui sont très très émergents. Et tu te dis ok, je vais y aller. Il est pas hyper connu, mais est-ce que ça va marcher plus tard? Et par exemple, le pari sur Sam Sauvage qu'on avait fait a très bien marché puisqu'on a commencé au club et on a fini avec une salle, une grande salle complète à 650 quoi. Donc c'est ça qui est rigolo.
0: Entre la réservation et la réalité du jour.
4: Ouais.
0: Ah, ça,
4: parce qu'il s'est passé, 10 mois entre que je le book et que. Mais par contre, on savait très bien que ça allait popper, quoi, que ça allait prendre, quoi. Donc voilà. Et il y a des trucs. C'est ça, faire de la programmation, c'est faire des paris sur des artistes.
0: Alors, il y a quand même une touche et surtout une réalité, peut-être liée à ta personne, mais aussi au territoire hébroïcien que maintenant tu commences à saisir, c'est que il y a une vraie diversité dans la proposition.
4: C'est important d'avoir une vraie diversité, c'est ça le rôle des SMAC aussi, quoi, c'est-à-dire d'avoir une programmation qui va pouvoir parler à tout le monde. On peut jamais parler à tout le monde, hein, ça n'existe pas, quoi. Mais malgré tout, avoir une programmation qui va s'adresser à un panel assez large de la population, donc partir de trucs assez pointu et assez niche et aller vers des trucs beaucoup plus grand public, avoir Ben l'Oncle Soul qui va parler à beaucoup de monde et beaucoup de générations, on va dire, à Nono La Grinta qui est du rap émergent, enfin qui était émergent quand je l'ai booké, qui est plus du tout émergent maintenant, ça a complètement explosé, voilà un autre exemple. Et qui parle plutôt aux kids, quoi, tu vois, aux jeunes, quoi. Le rap, c'est plutôt, c'est un peu plus, c'est une population un peu plus jeune qui s'intéresse à ça.
0: Bon, et puis après, quand on est aussi directrice déléguée, hein, aux musiques actuelles, il y a l'aspect financier qui rentre en compte. On veut pas de montant précis du cachet de tel ou tel artiste, mais c'est-à-dire que toi, tu as un budget à respecter, ouais, qui t'est alloué. Ouais. Tu as aussi une jauge et une capacité d'accueil qui est aussi potentiellement la rentrée financière. Ouais. De cette date, ouais. Il faut que tu... Et mine de rien, il faut creuser le cerveau, quoi.
4: Il faut arriver à jongler avec ça. Et c'est vrai qu'il y a des artistes. Alors moi, je vois des publics des fois qui disent « Oui, mais pourquoi il n'y a pas machin qui vient ?» Et t'as dit « Mais c'est trop cher, machin, maintenant. » C'est pas possible, hein. C'est des artistes.

0: artistes qui font des zéniths, des Bercy, ils viennent plus dans des salles à 600 personnes. Et ils viennent plus parce que ça les intéresse plus. Enfin, c'est pas que ça les intéresse plus, c'est que voilà, ils sont trop gros. Et deux, on peut pas se le payer en fait. Donc il y a plein de et on sait actuellement que tout explose dans les contrats de cession, c'est-à-dire les frais de transport explosent, les cachets des artistes explosent, enfin, donc il y a plein de choses que moi j'adorerais faire, mais que je ne peux pas faire parce que j'ai pas les épaules, en fait.
1: Il fut un temps où on pouvait, c'est peut-être moi qui suis resté dans le passé, booker des artistes et qu'il y avait potentiellement le merch qui pouvait aussi, donc les produits dérivés de l'artiste, sap, goodies, disques, qui pouvaient peut-être amortir un petit peu. Ça continue pas, ça rentre pas en compte dans une négoce, en fait, Yvenek.
0: Non, ça rentre pas dans une négoce, le merch, c'est vraiment... En plus, le merch, c'est particulier. C'est-à-dire que quand t'achètes un concert, tu payes un tourneur qui, lui, doit rentabiliser toute la prod, c'est-à-dire payer tous les artistes qui sont sur la tournée, le transport, mais il doit payer aussi, il doit amortir les résidences. Un artiste, il monte pas sur scène, comme ça, du jour au lendemain. On fait beaucoup de résidences au cube. Il y a beaucoup d'artistes en semaine. Le cube, il n'est pas fermé en semaine. Il y a beaucoup d'artistes qui viennent travailler des shows, répéter, faire les derniers réglages pour un show lumière, une créa lumière, une créa son, les décors et ainsi de suite. Et ça, le tourneur, tous ces gens-là qui sont sur scène en semaine, ils sont payés. Et derrière, il faut l'amortir sur la tournée derrière. Donc c'est pas évident. Donc tout ça, une session, ça va au tourneur pour ce truc, pour toutes ces champs là. Le merch en général, c'est direct pour l'artiste. En fait,
1: c'est du bonus.
0: C'est du bonus et c'est du bonus qui va à l'artiste en fait. Ils vendent de leurs disques, ils vendent de leurs t-shirts. Alors dans le rap, ils montent des boutiques carrément. Il y a des t-shirts, des casquettes, des sacs. Il y a tout. Dans des artistes un peu plus émergents, ils vendent des t-shirts, ils vendent des vinyles, beaucoup de vinyles. Et mine de rien, ça fait plaisir parce qu'il y a plein d'artistes émergents qui sont venus, genre Memorials l'an dernier ou Suns, qui sont des artistes un peu niche, on va dire. Et on était une centaine dans le club, mais ils sont repartis, ils avaient vendu je sais pas combien de vinyles et ils étaient hyper contents.
1: 80% du public.
0: Ouais, 80%, non mais beaucoup de gens ont acheté des vinyles. Suns, ils ont fourgué, mais je sais pas combien de vinyles en fait. Et ça, ça fait plaisir aux artistes parce que c'est pour eux en fait.
1: Justement, quand tu parles de résidence, moi je pense à Marianne Pérudin, qui était venue, que vous aviez accueilli. Parfois aussi, c'est peut-être une option, une possibilité, pour que, non pas ils vous doivent quelque chose, il n'y a pas cette relation, mais qu'ils puissent faire un effort en contrepartie sur une date possible. Ça arrive, ça, parfois.
0: Alors. Non, c'est pas comme ça que ça marche, parce qu'en fait, t'as deux types de résidences. T'as les artistes émergents qu'on accompagne à résidence et que nous on investit, on paye les techniciens et ainsi de suite pour pouvoir les accompagner. Et ça, c'est notre mission, ça fait partie de nos missions en fait. Quand on est une salle financée, on doit accompagner l'émergence du territoire. Ouais, donc en fait, Marianne Pérudin, c'est une artiste émergente du territoire, puisqu'elle est de la Croix-Saint-Leufroy, et c'est notre mission de l'accompagner. Donc on paye des techniciens, on investit de l'argent pour elle, pour qu'elle puisse progresser, avancer, travailler un show. Là, à l'occurrence, elle était venue pour préparer son show, son concert pour les auditions du Printemps de Bourges. Donc les techniciens du Cube, et nous on travaille qu'avec des intermittents qui étaient là pour accompagner, mettre en place la session et tout ça, on le prend à notre charge. Quand c'est gros tourneurs qui viennent faire des résidences, parce que nous on a des résidences, on a Tikenja Fakoli qui vient en résidence, on a Nono Lagrinta, on a Bertrand Belin, on a des grosses têtes d'affiche qui viennent en résidence, mais ça c'est les tourneurs qui payent les techniciens.
1: D'accord. Merci pour cette explication, Tex. Je te propose qu'on rentre dans le vif du sujet avec le premier vrai rendez-vous dans le cadre des journées du matrimoine. C'est la venue de notre copine à toutes et tous, parce qu'en plus, quel personnage attachant.
0: Oui.
1: On parle de Voudoumé, ça c'est le nom artistique, Maëlys. Qui va venir officier c'est le 18 5
0: ouais, le 18 le 18 septembre.
1: Ouais, 18 septembre.
0: Ouais. Bon, on ouvre toujours la saison, tu couperas.
1: Ouais.
0: On ouvre toujours la saison avec les journées du matrimoine, patrimoine. Et donc, il y a tout un tas de propositions qui vont sur tout le week-end, de lectures scénarisées à la scène nationale. Et nous, au Cube, chaque année, on a une proposition. Cette année, il y aura Voudoumé qui viendra faire un petit concert. On passera des disques avant et après. Il y aura des DJ sets, manière qu'on boive l'apéro tranquille et qu'on se retrouve tous, parce que c'est le moment où on se raconte les vacances aussi. On réouvre le Cube, on dit alors t'es bien les vacances, t'as pas trop eu trop chaud. Voilà. Et l'après-midi, on ouvre les portes du Cube au public et il y aura des visites guidées. Il suffit d'aller sur le site et s'inscrire.
1: Ah, c'est hyper intéressant ça en plus,
0: ouais, voilà,
1: de voir les coursives, l'arrière-boutique.
0: Exactement, l'arrière-boutique, comment ça se passe, c'est quoi les machines.
1: Les loges,
0: la salle des machines, comment on fait un montage. Super. Enfin, voilà. Et donc, et puis découvrir le bâtiment aussi, parce que c'est quand même un bâtiment assez, qui a 10 ans, qui est assez jeune et qui est assez beau, quoi, et comment ça marche. Monter sur les coursives, tout le monde n'a pas l'occasion, c'est bien.
1: De là où je suis, je trouve effectivement que c'est un bel outil de travail.
0: Ah, c'est un super outil.
1: On peut toujours avoir envie qu'il soit plus grand, plus lumineux, plus ci, plus ça, mais en fait, voilà.
0: Non, c'est un très très bel outil.
1: Ah, ouais, moi j'aime beaucoup. Hein, ouais, le club du Cube, il est juste exceptionnel.
0: Ouais, la terrasse, elle est super, la grande salle est parfaite, enfin bon, c'est cool. Et donc, ça permet au public aussi d'avoir une visite guidée pour comprendre l'inverse du décor. D'une salle de concert en fait.
1: Je propose qu'on écoute tout de suite un extrait Voudoumé avec un de ses tout derniers morceaux de son nouveau projet. On l'avait croisé au Sport Festival et elle venait un peu en exclusivité nous partager ce morceau tout de suite maintenant.

0: avec son nouveau projet, voilà, qu'elle a, on l'a évoqué, qui je trouve a évolué. Alors, c'est toujours particulier de dire ça à des artistes, mais elle l'avait pas mal pris.
1: Mais c'est hyper important d'évoluer.
0: Bah ouais.
1: Oh, regarde, David Bowie, il a fait des albums, il y a aucun album qui ressemble à l'autre, heureusement.
0: Ouais. Eh ben vous, Doumé, je veux bien un mot de ta part, artiste local, c'est pas grossier de dire ça, elle est d'ici, elle est bien entourée, et je trouve qu'elle a quand même quelque chose de... Alors déjà, elle a une aura, pour moi, elle
1: ouais,
0: dégage quelque chose, c'est un personnage.
1: Non, complètement.
0: D'une extrême gentillesse d'ailleurs, hein, mes auditeurs,
1: adorable.
0: Auditrices. Si vous la connaissez pas, vous pouvez vous dire, ouais, elle est sur scène,
1: ouais,
0: auditeurs,
1: adorable.
0: Auditrices. Si vous la connaissez pas, vous pouvez vous dire, ouais, elle est sur scène, elle fait style, elle chante et tout. Non, non,
1: non.
0: En fait, c'est une crème. Moi, j'ai

0: d'éléments électroniques pour aller vers une modernité de tout ce qu'on a aujourd'hui, sans tomber dans le truc R&B ou quoi que ce soit. Et c'est ça que je trouve intéressant chez elle, quoi, ce mélange des styles, en fait.
1: J'aime beaucoup aussi Voudoumé, hein, qui, dans le cadre des Journées du Matrimoine, on l'a dit, sera ce vendredi 18 septembre à 19h30 à offrir un petit concert. Et tu disais, il y aura DJ avant, après.
0: Oui, enfin, on va faire un DJ set. Elle a fait un truc un peu comme sur les Jeudis Jumains, quoi. C'est-à-dire, il y a un live, il y a des DJ sets. On, cool. passe, on fait l'apéro, c'est gratuit. Voilà, quoi.
1: S'il fait beau, c'est dehors ?
0: Non.
1: Non, intérieur.
0: Non, on ne peut pas tout réinstaller dehors. On a tout rangé les Jeudis Jumains.
1: Allez, ça, on attend l'année prochaine. On en reparle après. Merci beaucoup. Spectacle Rama. On dit Zamdan, on dit Zandan, on dit comment ? Je sais pas du tout.
0: Zamdan.
1: Ouais. On dit ça. Rapproche-toi du micro, je t'en prie. Parce que moi, je suis moins teenage.
0: On dit Zam.
1: On dit Zam. Zamdan, c'est ça ?
2: C'est ça, exactement.
1: Ouais. Donc lui, vous allez me dire que non, il est pas émergent, il est déjà bien en place. Je connais pas.
2: Oui.
1: Vas-y, Aurélia.
2: Il est déjà bien en place. Il a fait déjà plusieurs albums. Il a une bonne fanbase et.
0: C'est une grande salle.
1: Ouais, là c'est grande salle.
0: Ouais, c'est une grande salle. Ouais.
1: J'ai l'impression qu'aujourd'hui ce courant de alors c'est toujours compliqué de mettre des genres et moi j'aime pas du tout, donc je vais essayer de me l'éviter. Alors, on dit rap, on dit culture urbaine.
0: Alors culture urbaine, c'est le truc pour les dossiers dessus, voilà, à la drague.
1: Ouais, bon, c'est rap, mais c'est vrai que parfois.
0: C'est la galaxie rap. Ouais, mais la galaxie rap aujourd'hui, c'est comme quand on dit rock.
1: Ouais,
0: on
1: va te dire, elle est très vaste.
0: Ouais, on va te dire c'est du rock, mais la différence entre du crotrock, du métal et du surf rock, ça n'a rien à voir.
1: J'aime bien le terme galaxie, du coup.
0: Donc c'est la galaxie rock.
1: Maintenant je pompe ton expression, j'aime bien celle-là. Du coup Zamdan, qui sera présent le 24, on va écouter un extrait puis on en parle deux secondes.
0: On peut en parler après. Allez.

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0: de cette proposition, c'est le spectacle Rama. Aurélia, tu connais un petit peu, hein?
1: Oui, un tout petit peu. Bah, le spectacle Rama, c'est en rapport avec son dernier album Rama, qui est, du coup, met en avant beaucoup de textes assez... introspectif, mélancolique, qui raconte beaucoup son histoire à travers ses textes, et c'est pour ça qu'il a un très fort lien avec son public, et il viendra du coup nous montrer tout ça en live au Cube prochainement, et ça va être très très beau.
2: Il parle beaucoup de, il a perdu une sœur, ça parle pas mal de deuil, ça parle aussi de sa condition de déraciné, d'immigré, quoi. Et ça aussi, c'est les souffrances que ça peut causer, toutes ces choses-là. Donc c'est quelqu'un qui a une vraie sensibilité, en fait. Voilà.
0: Sur ce genre de date, aujourd'hui, quand on voit l'émergence et la place que prennent un peu ces artistes de cette galaxie, il y a déjà pas mal de préventes vendues.
2: On est à peu près à 400.
0: Ah ouais, c'est déjà 66% de la salle, quoi.
2: Ouais. Mais le rap aujourd'hui, c'est devenu monstrueux.
0: Le numéro 1. Ah ouais.
2: Enfin, c'est pas numéro 1, c'est monstrueux. Tu sais, il y a eu des études qui ont été faites. Et en fait, il y a 20 ans, il y avait 4 groupes qui remplissaient le Stade de France, en fait. T'avais les Rolling Stones, Johnny Hallyday, tu vois, ce genre de truc, quoi, tu vois. C'est-à-dire, t'avais 4 mastodontes, et terminé, quoi. Il y avait personne qui remplissait Céline Dion et Mylène Farmer.
0: Jules, ça peut être tout ça.
2: Mais aujourd'hui, ouais. SCH, Jules, enfin, tous les trucs de rap, non content de le Stade de France, c'est trop petit pour eux, ouais. En fait, quoi. Tu vois, ils sont à l'Accor Hotel Arena et ils font 6 concerts à l'Accor Hotel Arena. L'Accor Hotel Arena, c'est la plus grande salle d'Europe. 48 000 personnes, en fait, l'Accor Hotel Arena.
0: Et ils le font 6 jours.
2: Et ils font 6 jours. C'est délirant, en fait, quoi. C'est devenu monstrueux, quoi. Tout ce qui fait partie de la galaxie rap, quoi. Toutes ces esthétiques-là. Et on croit que ça touche que les jeunes. Mais ça touche toutes les classes sociales. Tout le monde. Et c'est en train de toucher aussi, c'est pas que les kids, en fait, c'est aussi, il y a plein d'adultes qui écoutent du rap, quoi. C'est devenu la variété d'aujourd'hui aussi, quoi.
0: Bah, et oui, puisque mine de rien, il y a presque des émissions ou des séries télécrochées, presque, pour mettre en avant les artistes émergents. Alors, ça pourrait poser le débat. Est-ce que c'est intéressant? Est-ce que c'est un moyen?
2: Regarde, c'est très intéressant parce que t'as l'émission là sur Netflix, ouais, qui s'appelle
0: Nouvelle École.
2: Et de Nouvelle École est sortie Deuxelle, qui est une jeune rappeuse, qui est plutôt, la mouvance rap conscient, engagé, on n'aime pas trop dire ça, mais c'est du rap politique, hein, c'est-à-dire comme pouvait l'être NTM ou tous les autres Assassins, et tout ça à l'époque. Et c'est super intéressant ce qu'elle raconte, quoi. Et d'ailleurs, elle sera au Cube en décembre prochain.
0: Bah c'est cool,
2: donc,
0: ça.
2: Donc mine de rien, ce genre de télécrochet fait émerger des artistes qui peuvent être des artistes qui se rattacheront dans l'esthétique à quelque chose d'un peu plus variété, on va dire, et d'autres artistes qui sont, et elle a émergé du truc, elle a explosé grâce à cette émission, et pourtant c'est du rap qui est un peu plus niche, un peu plus engagé.
0: J'étais pas anti, hein, c'est que quand on voit aujourd'hui que maintenant il y a cela, tu sais, c'est vrai que ça questionne et c'est fou, mais en fait c'est lié à ce que représente cette galaxie qui est énorme.
2: Qui est énorme, quoi, qui est immense. Assassin en 2027, au plus.
0: Je sais, ça s'en va. Alors, petite anecdote, avant il y avait l'abordage à Évreux, et moi j'ai vu le concert de Rockin' Squat à l'abordage, qui n'avait pas pu aller à son terme, c'était un peu pénible, c'était à l'époque très ghetto youth, les concerts rap, mais c'est un sacré souvenir, il était passé à Évreux il y a, je sais pas, je crois que c'était dans les années 90, fin 90.
2: Bah, fin 90, c'était au début du hip-hop en France. Ouais.
0: Donc je compte bien en être.
2: La boucle est bouclée. Ouais. Ça c'est du rap pour les darons.
0: Il va y aller.
1: Et leurs enfants, parce qu'on a des gens qui veulent venir et qui veulent montrer à leurs enfants ce qu'ils écoutaient.
2: Bah, c'est un truc de transmission aussi, tu vois, c'est juste... Dans les années 90, c'était ça le rap, quoi.
0: Ouais, rockin', quoi.
2: Ouais.
0: Autre chose. Merci beaucoup. Et puis, on va prendre un vrai virage avec une date le lendemain, le 25 septembre. Just Niels et Pyjama. Ça, en plus, le blaze, il tue. Est-ce qu'on peut en toucher un mot? C'est indiqué comme du spoken word.
2: Spoken word, c'est plutôt Just Niels.
0: D'accord.
2: Alors oui, Just Niels.
0: C'est Just Niels ou c'est Niels? Je voulais la faire dîner de con, mais j'ai osé. Hop, je l'ai piégé. On est en direct, je l'ai piégé.
2: Non, juste Nils, c'est pareil, ça, c'est, ça fait partie des plateaux émergents. Oh,
0: super, je ne connais pas du tout. Okay.
2: Bah, moi, je trouve ça, j'ai trouvé ça assez sensible. Il y a un petit côté, alors il y a des gens qui me disent qu'il y a un petit côté fauve dans sa manière, mais c'est vrai que c'est plutôt du chanté parlé, en fait, un peu comme fauve, quoi, où c'est pas chanté, quoi, c'est plutôt slamé, quoi, tu vois, avec des textes pareils qui sont assez sensibles, des prods assez intéressantes derrière, et Pyjama, moi j'aime bien cette fille, elle me fait beaucoup rire.
0: Ouais, alors c'est...
2: Moi, j'adore cette fille parce que il y a un côté où elle fait des clips très, on dirait, ses clips, c'est très DIY, un peu cinéma américain indépendant avec des petits bonhommes là, des pâtes à modeler, tout ça. Il y a un côté très naïf au premier abord, alors qu'elle dit des textes horribles.
0: D'accord.
2: Et je trouve ça hyper marrant, très générationnel en fait, où elle parle de sujets assez.
0: Aurélia, opine du chef, ouais. Tu confirmes?
1: Oui, je confirme absolument.
0: Ouais. T'adores. T'aimes bien. En tout cas, ça parle.
1: Oui.
0: Eh ben, on écoute un extrait tout de suite maintenant parce qu'on va illustrer notre propos. Hein, on est bien sûr sur Principe Actif dans Peace Reste à venir.

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0: juste Nils avec Pyjama, on l'a dit, le 25 septembre, amis auditeurs, auditrices, au Cube, avec ce morceau hyper, et ça a l'air hyper intéressant, hein, j'ai envie de rebondir, prendre la balle au rebond et reprendre le propos de Fanny Corral, qui est toujours en notre compagnie, Aurélia aussi chargée de communication du Cube, pour parler de cette date à venir, artiste émergent, il y a parfois des paris, mais il y a aussi des sensibilités qui sont liées à celles des comment dire, programmateurs des salles de concert, et c'est pas parce qu'elle est en face de moi, mais Fanny Corral, c'est quand même quelqu'un de très solide, très intéressant, et qui nous fait quand même découvrir plein de bonnes choses. Moi, de là où je suis, ça vaut pas grand-chose, hein, peut-être pour vous, amis auditeurs, auditrices, et encore une fois, c'est pas de la fausse politesse, c'est pas mon genre, je lâche pas les bottes, moi, elle fait du good job, et je dois lui dire, elle est en face de moi, tu fais du good job.
1: Merci.
0: Fanny Corral, bravo. Voilà, merci, c'est bien boss. Compté. On a de la chance de l'avoir, Évreux. À un moment donné, les rageux, là. Hein. Donc, juste Nils et Pyjama en coplateau sur la scène du Cube. Une pop à la fois douce et sensible qui touche en plein cœur. C'est joliment dit. Ça me va bien.
1: Texte d'Aurélia.
0: Ouais. C'est joliment dit.
2: Merci beaucoup.
0: Les Jams au studio, ça reprend.
1: Oui.
0: Ce sera dans la foulée. Là, c'est l'ami Loïc hein, qui s'y tient. Mais Loïc, Louis pour les artistes, le nom artistique. Qu'est-ce que c'est que ça déjà, les Jams au studio, s'il te plaît, Aurélia?
2: Bah, les Jams au studio, ça se passe à chaque fin de mois, chaque dernier mardi du mois. Et c'est un moment de convivialité où les musiciens, ceux qui pratiquent de la musique, mais aussi ceux qui aiment écouter de la musique, peuvent se réunir et faire de la musique ensemble ou parler ensemble et parler de musique. Il y a même des groupes qui peuvent se créer suite à ces jams, parce que c'est un lieu de rencontre, en fait.
1: C'est un moment où, tu viens avec ton instrument et tout le monde joue ensemble. Et que tu sois pro ou pas pro, c'est il y a pas de honte, il y a pas de shame, tout le monde s'accompagne et puis on part sur un truc en disant bah allez, si on jouait ce morceau, tout le monde est d'accord, OK, on joue ce morceau et c'est parti.
2: Voilà, c'est de l'impro après. Franchement, c'est super s'il y a l'occasion d'aller voir, c'est vraiment chouette d'écouter et de se dire waouh, OK, ils arrivent à improviser comme ça.
1: Et c'est ouvert à tout le monde, c'est gratuit, c'est tous les derniers mardis du mois.
0: Ouais, ce que j'allais dire, donc ça fait 29 septembre, ça fait 27 octobre et ça fait 24 novembre.
1: Tous les derniers mardis du mois. Bon, le dernier mardi du mois, ça sera le premier de l'an, donc on va pas y aller.
0: Non.
1: Non, on va rester tranquille avec ses amis.
0: On peut. Oui, parce que mine de rien, il y a ce lieu. C'est pas parce qu'il est très sympa lui aussi et qu'il est très compétent, mais voilà, là aussi, on a une petite pépite avec Loïc.
1: Oui, parce qu'en fait, le Cube, c'est pas seulement une salle de concert, c'est aussi des studios de répétition et un espace d'accompagnement des pratiques amateurs et des pratiques musicales, en fait. Et donc, on a 4 studios de répétition qui sont équipés. Il y a une batterie, un ampli basse, un ampli guitare, des micros, une sono. Et il y a beaucoup de groupes qui viennent tous les soirs répéter. Alors ça va de la bande de copains qui ont envie de faire des covers à des groupes un peu plus confirmés qui viennent travailler toutes les semaines. On développe aussi un programme qui s'appelle les incubateurs.
0: Donc on y reviendra, ouais.
1: Voilà, chaque année, on a 4 groupes qu'on accompagne. On leur permet on a un studio d'enregistrement, donc on peut leur permettre d'enregistrer leur première maquette, leur première démo. Et c'est Loïc qui s'occupe des studios. Et Loïc, c'est une crème.
0: Grave. Et puis extrêmement compétent.
1: Et extrêmement.
0: Il sait de quoi il parle.
1: Ah oui,
0: lui-même musicien, il faut le rappeler.
1: Lui-même musicien, une crème qui est là, qui va t'accompagner, qui va te dire bon, ben t'inquiète pas, ah ouais, regarde, tu pourrais rajouter ça, non, tu vois, je te branche les trucs, c'est comme ça que ça marche. Et ça permet aussi à des groupes de monter en compétence. C'est ça l'objectif. Ou c'est un espace de rencontre aussi où des groupes vont se rencontrer, des musiciens vont se rencontrer, et peut-être vont. Il y a des groupes qui se sont créés à partir des studios. Ouais, quoi.
0: Le mec est né avec un sourire. Qui va jusqu'aux oreilles, c'est normal. En fait, si vous le voyez avec le sourire, c'est normal.
1: C'est normal.
0: Si vous le voyez à 8h du matin, vous le croisez à prendre un café chaud dans un troquet local et qu'il est déjà avec le sourire, c'est normal. S'il est 23h30, qu'il a une journée épuisante, harassante, que ça fait 15 jours qu'il ouvre les studios le soir, qu'il a joué lui-même, qu'il a enregistré des choses ou qu'il a maquetté des choses, la surveille ou quoi, il va quand même avoir le sourire à cette heure-là, c'est normal. Vous pourrez lui demander un service à tout moment. Il vous dira oui, c'est normal.
1: Et les studios, c'est aussi des ateliers. Et donc, on fait des ateliers, des masterclass. Tu peux venir aussi apprendre à te perfectionner.
0: Merci beaucoup. Petit virage, et on l'a évoqué en préambule, avec la venue de Ben L'Oncle Soul. Si je ne me trompe pas, 7 albums au compteur, ou si je me demande si ce n'est pas le 7e là, qui va venir défendre. Alors, il y a des chances qu'il joue ses tubes. C'est toujours cette histoire de grands artistes quand ils ont marqué la musique, l'industrie de la musique avec un morceau. C'est une vraie discussion. Il y en a que je sais, pour avoir croisé certains d'entre eux qui ont eu un titre phare, que ça les saoule de les rejouer.
1: Tu crois pas que les Rolling Stones, ils en ont pas marre de jouer à Can't Get No Satisfaction?
0: Et que d'autres, 60 ans et que après, d'autres se disent que non, bah, ça fait partie du truc, quoi. C'est ce qui a permis aussi aujourd'hui.
1: Ça fait plaisir aux gens.
0: Ben voilà. Et en fait, à un moment donné, on est aussi là pour les autres. Ben L'Oncle Soul, qui sera donc présent début octobre, hein, ce sera le 2 précisément. Là, on est sur quand même quelqu'un qui a marqué, comme je l'ai dit, l'industrie de la musique avec Soulman, qui sera présent. 7 albums au compteur, qui, comme tu l'as évoqué, et moi j'ai tendu l'oreille plus récemment sur ce qu'il faisait aujourd'hui.
1: En tant que grand fan de Soul, ta parole est importante.
0: Non, mais bien sûr, il est tout à fait là. Ça pouvait être un peu un ovni à l'époque. On était sur quelque chose qui n'était pas si répandu que ça, la Soul française, même s'il chante en anglais. Et en fait, on s'aperçoit qu'il était peut-être précurseur. Parce qu'aujourd'hui, quand on voit les Butch Shakers, quand on voit Tiwaren, je ne sais plus comment il s'appelle. Pardon, excusez-moi, je vais me faire charrier par Michel de Soul Connection. Les Denver, en fait, aujourd'hui, c'est un vrai courant, même en France, d'artistes qui sont de grande qualité. Et Ben L'Oncle Soul, il s'est affranchi de ce titre un peu superstar, et il est devenu quelqu'un à part entière dans cette mouvance et dans cette esthétique.
1: Ouais, quitte à perdre un petit peu de public, parce qu'il est parti vers des trucs un peu plus soul puriste. Et moi, c'est vrai que Ben L'Oncle Soul, j'avais cette image d'un truc, de ce vieux morceau, il y a 10-15 ans, qui passait partout dans les supermarchés, tout ça. Et quand j'ai écouté le dernier album, le tourneur m'a envoyé ça, et je me suis dit, ah ouais, le mec, il est parti vers des... Enfin, il y a un truc, il est revenu aux racines de la soul, avec un truc hyper classe, quoi, très, les racines de la soul, et j'ai été étonnée de la qualité de ce qu'il proposait, quoi.
0: Il doit être accompagné en plus.
1: Ah ben oui, il y a des musiciens, ils sont sur scène. Ouais, non, mais bon, voilà, c'est un vrai groupe derrière.
0: C'est cool.
1: J'ai trouvé ça chouette, et je me suis dit, ah ouais, c'est pas, on n'est plus là où on était, quoi. On est sur un vrai concert de soul. Voilà. Donc, c'est pour ça que j'ai dit, allez, on y va, d'accord.
0: Eh ben, on écoute justement un de ses derniers projets tout de suite maintenant pour illustrer notre.

0: Ok, on vient d'écouter I Got Home de Ben l'Oncle Soul, qui sera présent le 2 octobre. Ce sera la première date au Cube, qui sera du mois d'octobre avec Ben l'Oncle Soul. Nouveau projet, 7e album. Le mec s'affranchit hein, de son soulman, même s'il y a des chances que si vous soyez 150 à lui demander, même 27, déjà il répond à votre demande. Avec Annabella Hawke en première partie. Ben l'Oncle Soul et Annabella Hawke, une date plutôt soul. Même si Annabella Hawke, moi j'ai été agréablement surpris, je l'ai découverte.
1: C'est la soul du futur, Annabella Hawke.
0: Ouais, c'est bien dit.
1: Bah oui.
0: Bah, tu vois, tu l'as bien dit.
1: Bah oui.
0: En fait, hyper intéressant le personnage.
1: Ouais.
0: Parce que je l'ai vu saper comme jamais. Ça sonne à la porte, je savais pas quoi m'attendre. J'ai l'interview, je la bosse brièvement parce qu'on court partout à ça sonne. Et j'ai découvert un personnage très intéressant.
1: Ouais.
0: Elle a plusieurs univers, c'est pas elle se cherche. Elle est capable en fait.
1: Oui.
0: Elle est capable, elle peut y aller en mode presque peura, elle peut être en mode presque slam. Elle a des intonations de voix qui peuvent lui permettre de décrocher. Très surprenante, mais dans le grand sens du terme, j'aime beaucoup. J'ai envie de dire, c'est un peu raccourci, mais aux multiples facettes.
1: Oui, exactement.
0: C'est vrai, hein, ça oui, la caractérise.
1: Une canaise.
0: Ouais. Elle est de Caen, ça, j'avais oublié ça. Ouais. En tout cas, ça avait été un très bel échange. Une belle découverte, Annabella Hawke, qui sera en première partie Ben l'Oncle Soul. Et rien que pour cela, ne loupez pas la première partie, vous ne perdrez pas votre temps.
1: Non.
0: On enchaîne avec le mois d'octobre et là quelque chose de beaucoup plus établi. Moi qui pourtant j'entends le nom depuis toujours, mais je suis moins spécialiste de cette veine un peu plus poppy. Même si en fait là aussi, j'ai envie de dire que c'est aussi aux multiples casquettes peut-être.
1: Bah ouais, c'est
0: Lily
1: important.
0: Wooden et de Pricks.
1: Ouais, Lily Wood and the Pricks. Alors ça fait partie des grosses têtes d'affiche de la pop française, quoi, on
0: tout
1: va dire.
0: Voilà. C'est établi. Hein.
1: Ouais, c'est établi, ils sont là depuis des années, ils ont eu plein de tubes. Et c'est important pour moi de programmer aussi des têtes d'affiche, quoi, et des choses que les gens ont identifiées, et ça leur fait plaisir, quoi. Ça fait plaisir au grand public, quoi, on va dire. Donc,
0: première partie avec un incubateur ou...
1: Ouais, première partie, un incubateur.
0: Enfin, j'ai toujours pas vu, mais vous m'en aviez parlé avec Eloge, toi et Loïc, ouais. Robin Raffs, qui est du sud de l'Or, je crois, de mémoire.
1: Ouais. Robin Graff, c'est un artiste qu'on accompagne. Et maintenant, on a dû attendre un petit peu pour qu'il soit prêt, parce que tu sais, un artiste, c'est une petite plante et ça pousse pas, ça sort pas de n'importe où, n'importe comment. On avait repéré ce garçon parce qu'il nous avait envoyé des démos avec une voix à la Kurt Cobain, un peu éraillée, mais qui chantait un peu façon. Folk, il y a un côté un peu folk. Moi, sa voix, ça me fait penser à Deli Hazelwood ou ce genre de truc, quoi. Tu vois, je suis hyper fan. Et puis, ça fait un an qu'on l'accompagne. Il avait des démos avec sa guitare tout seul dans sa chambre. Et finalement, avec lui, on a travaillé sur les rythmiques, les arrangements. Et on a produit pour lui, avec lui, son premier EP qui est sorti l'an dernier.
0: Trop bien.
1: Et après, une fois que tu as produit ton premier EP, il faut constituer un groupe. Répéter pendant des jours pour être prêt à monter sur scène et avoir un concert qui tient. Et là, on y est, en fait.
0: Bravo. Il s'agit
1: et
0: donc...
1: Venez le découvrir, ouais. Ça vaut le coup.
0: Là aussi, hein, première partie de qualité, on n'a pas le droit de louper le début. On sera le 8 octobre, ça démarre à 20h, Lily Wood and the Prick, on écoute tout de suite un extrait et Robin Raffs en première partie.

0: On vient d'écouter Christina de Lilywood and the Prick qui sera donc à l'affiche du Cube le 8 octobre, si je ne dis pas de bêtises, c'est bien cela, avec Robin Raffs en première partie. Merci Fanny Corral d'évoquer et nous avoir programmé, proposé déjà tant de d'esthétiques musicales variées depuis la mi-septembre.
1: Il y a plein d'autres esthétiques.
0: Bah ouais, alors derrière il y aura un cabaret avec la sirène à barbe, ça c'est une date établie.
1: Chaque année on fait un cabaret, on s'amuse
0: cool.
1: bien.
0: Ouais, c'est je m'en veux, j'ai toujours pas fait, faut que je vienne.
1: On rigole bien.
0: Et la sirène à barbe, c'est pas rien.
1: Ouais, c'est cabaret de Dieppe où eux, leur particulier, c'est de faire de la voltige et du cirque en fait.
0: Voilà. Donc ça va voltiger.
1: Voilà, ça va voltiger, des drag queens qui voltigent.
0: C'est cool.
1: Ça ne peut être que rigolo.
0: On n'en avait pas encore fait, on n'en avait pas encore proposé et là tu l'as peut-être prévu avec du monde local. Ouais. Soirée hardcore.
1: Oui, on en a déjà fait une la saison dernière avec Pâquerette qui organise le Ugly Festival.
0: Ouais, il est au top.
1: Et donc moi je suis un peu, je vais l'avouer, je suis un peu une buse dans tout ce qui est...
0: Ah bah on peut pas tout connaître.
1: Non, ouais. Et j'ai vraiment une grosse lacune sur tout ce qui est musique extrême rock. Musique extrême techno, je peux y aller, il n'y a pas de problème. Musique extrême rock, je connais rien. Je fais pas la différence entre stoner et ouais. hardcore. Je suis une buse. Et donc quand c'est comme ça, il faut avouer ses lacunes et confier à des spécialistes. Et donc Pâquerette, les Cafards Productions sont plutôt, ils ont leur réseau, ils savent de quoi ils parlent, donc je leur confie une soirée.
0: Éminemment gentil.
1: Voilà, adorable.
0: C'est aussi maintenant que tu as quelques rentrées dans les chevilles avec le Cube à Évreux, toi qui es arrivé il y a
1: 4 ans,
0: j'allais te dire. Ouais. Le réseau aussi que tu as repéré, parce qu'en fait, au départ, on rencontre des gens, on ne sait pas qui on a affaire, peut tenter des choses. Des fois, bah, ça l'a fait, ça l'a moins fait, pas humainement, mais dans l'organisation. Là, c'est Pâquerette, c'est un champion aussi. Hein.
1: Bah, oui. Puis encore une fois, adorable. Et ça, les collaborations avec la scène locale, c'est hyper important. Ça fait aussi partie de nos missions. Ça nous permet de faire remonter. Et par exemple, tu parlais de Loïc. Loïc, au studio, il a un collectif qui s'appelle Potard Jazz Club.
0: Arrive là, justement, au mois de novembre.
1: Voilà. Et qui sont assez à fond à musique électronique. Et donc, moi, mon rôle, c'est de les accompagner à organiser une soirée, faire tu as proposé des artistes intéressants là sur la prochaine. La dernière fois, on avait fait Kabili Minogue qui était leur copain. Et là, ce coup-ci, je leur ai dit, mais vous voulez pas qu'on boucle Étienne Jaumé qui a sorti un album de techno sur Versatile, qui est quand même une figure de l'underground. Étienne Jaumé, il est partout, hein, et qui a sorti un album de techno sur Versatile Record. Il fait des lives électroniques plutôt techno. Assez cinématographique, mais avec des machines, c'est que analogique en fait, c'est pas, il y a pas d'ordinateur quoi, c'est que des machines reliées entre elles. Il joue du saxo par-dessus, perdu dans des réverbes et tout ça, c'est génial. Je suis très contente de recevoir Étienne, ça me fait très plaisir, et de le faire dans le cadre de la soirée Potard Jazz Club, comme on fait chaque année, la soirée Venus in Fuzz.
0: Entre-temps, il y aura eu Zentone, il y aura eu Nono La Grinta,
1: superstar du rap.
0: Voilà. Derrière, on reste un peu en électro et électro plastique.
1: Ah oui, ça c'est le jeune public, parce que chaque trimestre, on a un spectacle jeune public, c'est très important pour que
0: semer des graines.
1: Ah oui, que les petits enfants ils viennent au concert et ils ressentent l'émotion de ce que c'est un concert et la musique live. Et ça, c'est Plastic Monster, c'est des mecs qui font de la musique avec du plastique, des gants, des trucs, enfin que des déchets en fait. C'est trash musique.
0: Et là, j'ai une grosse question et interrogation parce que je l'avais pas vu la date, mais Orange Blossom.
1: À Orange Blossom, c'est quand même des monuments, quoi. Ils sont là depuis. Tu sais qu'à Orange Blossom, j'ai appris entre temps qu'ils avaient fait, ils avaient fait la première partie de Led Zeppelin, s'il te plaît.
0: Ah ouais?
1: Ils ont fait la première partie de la tournée Europe de Led Zeppelin. Je sais pas quand ça, je peux pas te dire la date.
0: Ouais, peu importe.
1: Mais ils ont fait ça, quoi, tu vois. Donc, et Orange Blossom, c'est vraiment un truc. Alors, c'est des Nantais qui font une espèce de musique. Alors, sur scène, c'est magnifique sur scène. Hein, ils sont 10 sur scène. Avec une chanteuse tunisienne ou algérienne, je sais plus. Mais influence, musique arabe, musique latine. C'est une espèce de grand mix. Ça part dans tous les sens, mais c'est surtout c'est très très très très très beau, quoi.
0: Ça va être mortel.
1: Ouais,
0: ça. Bon, allez, on arrête là. Même si il y aura Damaria et là.
1: Damaria, c'est mon coup de cœur quand même.
0: Ah, vas-y.
1: Alors pour pour tous les rockers qui, parce que bon, voilà, Damaria, ça, c'est un groupe qui, ils sont italiens. C'est un groupe qui tourne dans tous les festivals un peu underground.
0: D'accord.
1: Qui mélange rythmique, tribal avec du avec un punk de première catégorie. La meuf, elle hurle comme une folle, une énergie mais complètement dingue. Je vous invite à aller regarder leur KEXP. Qui quand t'as fait un KEXP, c'est déjà que c'est
0: ça, ça pèse.
1: C'est un petit tampon de qualité. Ouais. Et voilà. Et pour tous les fans de rock, venez voir Damaréa qui seront en co-plateau avec Ella Hatton, les Rouennaises. Donc Ella Hatton, ça va être super.
0: Ça va être le.
1: Ça va transpirer.
0: Le 21 novembre.
1: Ouais, pour en prendre plein la figure.
0: Merci beaucoup. On était en compagnie de Fanny Corral, directrice déléguée aux musiques actuelles. Voilà, j'ai retenu hein, l'intitulé. Ouais. Ainsi que Aurélia, qui faisait sa première dans les studios de la radio, oui. Tu étais la bienvenue. J'espère que tu as passé un agréable moment chargé de communication du CubeCell qui fait vivre et qui fait des petits live reports ou voilà des petits instantanés sur la vie au Cube, parce que la vie au Cube, c'est pas uniquement une proposition artistique à un moment donné avec des concerts. On rappelle, c'est des studios, c'est des jams, c'est de l'accompagnement et c'est toujours un accueil chaleureux et de qualité. En tout cas, là, on aura évoqué davantage la partie programmation. Merci beaucoup, Fanny.
1: Bisous.
0: Une belle rentrée radio, j'allais dire radiophonique. Non,
1: ouais,
0: musicale.
1: Musicale.
0: Mais aussi radiophonique, ouais. Avec le 102.4. Merci, Aurélia, pour ta venue.
2: Et merci pour l'accueil.
0: À bientôt.
1: À bientôt.
0: Bon, allez, il est temps. Ce fut si riche, si intéressant. Il y aura une encore un petit peu d'échange, je pense, qu'on va conserver sous le coude, puisque là, on n'a pas fini de parler de la programmation avec Fanny, et qui est pourtant si intéressante. Merci Aurélia aussi. Donc, on aura sûrement une suite à ce bel échange. En attendant, je vous souhaite une belle journée, un bon mardi, voilà, une belle semaine, et je vous dis à très vite. N'oubliez pas, demain matin, c'est le retour de Mosquito sur l'antenne de Principe Actif et de Radio HDR. C'est le retour, c'est le back to back. Voilà, et jeudi, bien sûr, l'ami JC, vendredi, vous l'avez entendu, du vendredi passé, c'est ma skim. Allez, bye bye, bye bye.

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0: Et c'est le retour de Nathalie Miché pour le journal. Et à la une, cette journée sous tension en République démocratique du Congo.
2: Pile le jour de la rentrée parlementaire, la coalition C64 de l'opposition prévoit de manifester à Kinshasa. Mobilisation contre le projet de réforme de la Constitution. C'est le dossier de notre journal. L'Arabie Saoudite en quête de soutien face aux attaques menées depuis le Yémen par les rebelles houthis alliés de Téhéran. Malgré un pacte de défense mutuelle signé avec Riyad, la Turquie et le Pakistan n'interviennent pas. Pour comprendre, nous retrouverons notre correspondante à Istanbul. Ils sont accusés d'avoir contraint des jeunes filles mineures à devenir pickpockets à Paris. 7 membres d'un réseau criminel d'origine bosniaque sont jugés dès aujourd'hui en France. Le clan Hamidovic, accusé notamment de traite d'êtres humains. Et puis on parlera football. À un peu plus d'un mois de la cérémonie du Ballon d'Or, les meilleurs joueurs du monde sont en campagne. Kylian Mbappé et Lamine Yamal s'y voient déjà.
0: Une rentrée politique sous tension en République démocratique du Congo.
2: Le 15 septembre, ce mardi, c'est la date constitutionnelle pour l'ouverture de la deuxième session annuelle du Parlement, prévue jusqu'au 15 décembre. Et c'est aussi la date choisie par la coalition de l'opposition, la plateforme C64, pour une manifestation dans la capitale. Nous sommes en ligne avec Paulina Zidi à Kinshasa. Bonjour Paulina.
3: Bonjour.
2: Les opposants congolais veulent mobiliser contre le projet de changement de constitution du camp au pouvoir. C'est un projet qui ouvrirait la voie à un troisième mandat pour le président Tshisekedi en 2028.
3: Oui, pouvoir et opposition se retrouvent donc ce mardi. Côté pile, la rentrée parlementaire, le matin au Sénat, l'après-midi à l'Assemblée nationale. Une session en général plutôt symbolique, hein, avec des discours des présidents des deux chambres et la présence de nombreux

0: officiels, gouvernements, responsables des institutions, diplomates accrédités. Ce 15 septembre, il lance une session normalement budgétaire avec le vote du budget 2027, mais cette fois-ci, la politique sera au cœur des travaux avec le retour de la loi portant organisation du référendum, une loi importante pour le pouvoir qui doit encadrer un éventuel futur référendum constitutionnel, un texte déjà voté en juin dernier mais modifié par la Cour constitutionnelle. Le président de la République l'a donc renvoyé devant les parlementaires pour un nouvel examen.
1: Et c'est donc cette loi, Paulina, qui mobilise l'opposition ?
0: Parce qu'elle fait partie de ce projet de révision de la Constitution contre lequel s'insurge l'opposition. Quatre grands partis et plusieurs formations politiques se sont même regroupés depuis plusieurs mois sous cette bannière C64. Après le vote de cette loi au Parlement, c'est devant le Palais de la Nation, le siège du pouvoir, que les opposants avaient prévu des rassemblements. Ceux-ci ont été reportés plusieurs fois cet été, notamment lors de l'annonce du dialogue national. Mais avec le retour de la loi devant les élus, l'opposition a décidé de mobiliser ce mardi au Palais du Peuple. C'est le côté face, même si hier soir l'itinéraire a été modifié en accord avec les autorités et la marche doit finalement s'arrêter à quelques centaines de mètres. On se rappelle que le 12 juin dernier, le sitting de l'opposition prévu devant le Parlement avait été violemment réprimé, faisant un mort et plusieurs blessés selon le bilan des Nations Unies. Les forces de l'ordre sont déployées en nombre ce mardi, la situation est calme, mais les chancelleries ont envoyé des messages de prudence à leurs ressortissants.
1: Un signe que le climat reste tendu donc malgré l'annonce d'un dialogue national.
0: Oui, il y avait eu une petite décrispation au moment de l'annonce en juillet et l'opposition avait donc reporté sa marche. Mais le retour au Parlement de cette loi sur le référendum, le discours du chef de l'État le 27 août et les déclarations des opposants ont ravivé la tension. Les points de blocage restent entre autres l'inclusivité du dialogue, le projet de changement de la Constitution, les détenus politiques et la place des églises dans le processus.
1: Merci Paulina Zidi pour ce dossier complet. Paulina Zidi, envoyée spéciale permanente de RFI à Kinshasa.
2: Le prince héritier d'Arabie Saoudite attendu en Égypte après la série d'attaques menées par les rebelles houthis.
1: Les insurgés chiites du Yémen qui s'en prennent aux infrastructures militaires et pétrolières en territoire saoudien. Hier, des dizaines de drones et de missiles ont ciblé une base aérienne du sud du royaume, blessant 13 civils selon Riyad. Et l'Arabie Saoudite, qui soutient les forces gouvernementales au Yémen, subit la prise de contrôle par les houthis des côtes yéménites de la mer Rouge et du détroit de Bab el-Mandeb. Avancée qui menace d'asphyxier l'économie saoudienne. Alors le prince héritier Mohamed Ben Salman cherche des appuis. Un entretien hier avec le chef des forces américaines dans la région et aujourd'hui donc une visite au Caire pour rencontrer le président égyptien. Car pour l'heure, l'Arabie saoudite semble esseulée, privée, y compris de l'assistance du Pakistan et de la Turquie, avec lesquels elle a pourtant signé le mois dernier un pacte de défense, le pacte de la Mecque, qui pour l'heure ne donne lieu à aucune intervention. À Ankara, les explications d'Anand Lauer.
3: C'est la clause centrale du pacte de la Mecque signé le 7 août. Toute attaque contre l'Arabie Saoudite, le Pakistan ou la Turquie sera considérée comme une agression contre les trois États. Les attaques des rebelles houthis du Yémen contre le territoire saoudien pourraient donc constituer un premier test de la solidité et de la portée de cet accord de défense. Vu d'Ankara, l'absence de riposte commune n'est pourtant pas perçue comme un échec du pacte. D'abord pour une raison technique, l'accord n'est pas entré en vigueur. Il doit être ratifié par le Parlement turc actuellement en vacances. Cette alliance, encore jeune, n'a pas eu le temps de mettre en place les mécanismes institutionnels, procédures opérationnelles et dispositifs militaires nécessaires à une réponse commune. Mais même si tout était prêt, les responsables turcs soulignent qu'une attaque contre l'un des trois pays ne déclencherait pas automatiquement une riposte des deux autres. En l'occurrence, Ankara voit dans cet accord un outil de dissuasion à long terme et n'a aucune envie d'être entraîné dans un conflit régional. Une intervention contre les Houthis risquerait en effet de tourner au face-à-face indirect avec l'Iran, soutien des rebelles et voisin de la Turquie. Anand Lauer, Ankara, RFI.
1: Et pour sa part, l'Iran assure ne pas intervenir dans le conflit au Yémen. Selon le porte-parole de la diplomatie iranienne, les rebelles Houthis sont des acteurs totalement indépendants.
2: L'Iran qui rejette tout dialogue avec les États-Unis, même si si Donald Trump se dit, lui, ouvert à la discussion.
1: En tout cas, tant que les exigences iraniennes ne sont pas remplies, une mise au point de Mohsen Rezaei, le secrétaire du Conseil suprême de sécurité nationale. C'est la plus haute instance sécuritaire de la République islamique. Ne vous laissez pas distraire, dit-il, par les signaux contradictoires du président américain.
2: Donald Trump, qui vient de subir un revers juridique aux États-Unis en vue des élections de mi-mandat début novembre.
1: Oui, la Cour suprême à majorité conservatrice rejette son recours. Elle n'autorise pas la restriction de la distribution des bulletins de vote par voie postale. Cette disposition était au cœur d'un décret pris en mars par Donald Trump et dont l'application a été suspendue récemment par un tribunal fédéral. Une suspension qui était donc contestée par l'administration américaine. À moins de 2 mois des midterm elections, l'enjeu est majeur. En 2024, près d'un tiers des électeurs américains avaient voté par correspondance. En pleine disgrâce, en raison d'un scandale de corruption, un haut magistrat ukrainien a atterri en France. Ruslan Kravchenko, arrivé à Paris dans des circonstances qui interrogent. Il s'agit du désormais ex-procureur général d'Ukraine, tout juste limogé par Volodymyr Zelensky. Au début du mois, le magistrat avait lui-même annoncé son intention de quitter ses fonctions. Et cela après l'arrestation d'un de ses collaborateurs cité dans une affaire de pot de vin. Explication de Sofia Katsenkova.
4: Tout commence la semaine dernière lorsque les deux agences ukrainiennes chargées de la lutte anticorruption, le NABU et le SAPO, publient des écoutes compromettantes. Elles révèlent qu'un haut responsable du parquet général aurait dirigé un réseau qui protégeait des centres d'appels frauduleux contre des pots de vin. Des millions d'euros auraient ensuite été blanchis dans l'immobilier ou dans les bijoux. Le collaborateur du procureur général est arrêté. Le procureur lui-même n'est pas officiellement désigné comme suspect dans l'affaire, mais il décide de présenter sa démission. Ce lundi, voilà que Ruslan Kravchenko contre-attaque. Il affirme que pendant les perquisitions, les enquêteurs du NABU et du SAPO ont emporté des dossiers confidentiels visant leur propre agent. Ruslan Kravchenko, qui dit avoir lancé une procédure contre les agences anticorruption, a ensuite quitté l'Ukraine, officiellement pour un événement à Paris, bien que son nom n'apparaisse pas sur le programme. À présent, Volodymyr Zelensky réclame son limogeage, mais ce départ interroge. La présidence s'était-elle informée et pourquoi a-t-il pu quitter le pays quelques heures avant d'être écarté?
1: Sofia Katsenkova et l'Ukraine qui a essuyé de nouvelles frappes russes pendant la nuit. Une station-service de Kiev et des entrepôts ont été touchés. Quelques heures plus tôt, Donald Trump avait lui annoncé l'arrêt des attaques de part et d'autre contre les infrastructures énergétiques.
2: Midi 39 à New Delhi où des exilés iraniens risquent d'être expulsés vers leur pays.
1: Oui, l'Iran où ils risquent pourtant la prison voire la peine capitale. Ils sont 5 à avoir été arrêtés pour séjour illégal. Parmi eux, des militants convertis à l'hindouisme et une artiste devenue chrétienne. Tous risquent la peine de mort pour apostasie. Alors le Haut Commissariat aux réfugiés tente en urgence de leur trouver un lieu d'asile. À New Delhi, Abdullah Irani.
5: 5 Iraniens sont détenus en Inde après leur arrestation.

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bien bonjour à toutes et tous et bienvenue dans le pire reste à venir, la matinale officielle certifiée ISO 9002 du 99.1 du 102.4 et du 95.9 FM. Et oui, mesdames et messieurs, dames, bienvenue dans la matinale du matin qui va bien. Le pire reste à venir. Et aujourd'hui, l'information principale de ce jour, c'est que oui, nous sommes déjà le troisième mardi du 9e mois de l'année 2026. J'ai bien noté, vous avez saisi le mardi 15 septembre de l'an 2026. Alors oui, tout va bien, oui, c'est sûr, oui, on va pas se plaindre, on pourrait. Mais ça a été un peu physique ce week-end, je vous cache pas. C'était quand même la 17e et dernière édition de Rock in the Barn à Vernon. Vous avez tendu l'oreille, vous avez vu sur les réseaux, vous avez écouté sur internet ou sur la bande FM. Nous étions présents ce vendredi et ce samedi passé en terre de Vernon, le long de la Seine. Il a fait beau, les artistes étaient ô combien sympathiques que nous avons croisés au micro, et il y avait beaucoup d'émotions, à la fois pour l'équipe bénévole, mais aussi l'équipe salariale de la radio Principe Actif, puisque une page se tourne d'un événement qui nous a vu être présent pour quasiment l'intégralité des éditions. Donc voilà, ce fut fort, ce fut grand, mais que ce fut éprouvant émotionnellement. En attendant, là, on rentre dans une autre semaine, amis auditeurs, auditrices, avant de parler la semaine prochaine entre autres de Lézard à la Mare à Claville. On va faire la part belle à un espace, un lieu que j'affectionne particulièrement. Et que si vous connaissez déjà, vous savez qu'il est chouette. Si vous ne le connaissez pas encore, on va vous donner, je l'espère, envie de vous y rendre. Ça, ce sera tout de suite dans un instant avec mes invités. Je vous en dis pas plus. Mais en attendant, on démarre. Et ça, vous avez l'habitude, toujours par un petit titre aux accents de soul music. Et je suis comme la semaine dernière avec une brand new dans ce courant de la néo-soul, du new soul qui aujourd'hui fait magie et nous régale les esgourdes. En l'occurrence, une toute nouvelle artiste signée sur le label Dapton. Je vous en dis pas plus puisque j'en reparle après. Tout de suite, maintenant, sur l'antenne de Principe Actif et de Radio AGR. Merci.

0: Je le disais, hein, une artiste signée sur le label Dapton Records, enfin précisément sur un sous-label, mais là en l'occurrence, si vous cherchez sur Dapton, vous trouverez. Elle se nomme Dove, avec une voix pourtant rocailleuse un peu à la Tina Turner, dont a priori il y a un peu l'inspiration. Le titre c'est Grind On, qui est en plus à la face B d'un 45 tours, il n'y a pas encore d'album. Voilà, c'est toujours comme ça, hein. Il y a des prémices et des petits effets, des petites notes d'annonce comme ça qui sont saupoudrées par les labels comme Coalmine ou Dapton Records. Et Grind On, c'est le titre de Dove, voilà, et c'est la face B pour la petite anecdote, mais que j'affectionne particulièrement. J'espère que vous avez apprécié, j'espère que vous avez kiffé. C'est sorti au mois d'août, ouais, bah c'est un mois quoi, t'as compris. Eh, merci.
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0: Eh bien, j'ai l'honneur et le plaisir de retrouver un peu comme chaque rentrée hein, radiophonique, bah voilà, des gens du Cube, parce que vous le savez très bien que Principe Actif est partenaire de cœur et même dans la pratique avec cette belle salle de concert de musique actuelle à Évreux, en terre hébroïcienne, même si vous avez l'habitude et vous avez pris le pli hein, qu'avec Scène de Vie Vite Scène, on parle régulièrement aussi de la vie des arts de la planche. Et de la scène nationale. Big up Julien Bourguignon, entre autres, d'ailleurs. Je reçois donc Fanny Corral. Bonjour Fanny.
4: Salut.
0: Fanny qui est la directrice de la programmation.
4: Ouais, on peut dire ça.
0: Sinon, ouais. C'est quoi le vrai intitulé sur ta fiche de salaire?
4: L'intitulé, il est hyper compliqué.
0: Vas-y, parce que moi, tu sais que c'est animateur technico-réalisateur.
4: Oh là là, ouais, ben moi, c'est directrice déléguée des musiques actuelles. Il est plus long que toi.
0: Il est plus long, t'as gagné.
4: J'ai gagné.
0: Et t'es pas venue seule, puisque t'es venue avec celle qui anime l'actualité du Cube. C'est Aurélia. Bonjour, Aurélia.
5: Bonjour.
0: Donc toi, t'es chargée de communication
5: du Cube.
0: C'est ça. Ça fait un an et demi, deux ans maintenant.
5: Pas encore un an, mais presque.
0: Ah, presque, pas, tu vois, je te vieillissais hein, dans ta pratique et ton histoire avec Évreux. Fanny, la rentrée, ce point se précise. Voilà, je me doute que tu ne proposes pas les concerts à venir, là. Tu les as pas bossés cet été. Ils ont été.
4: Ils sont bookés depuis 6 mois, à peu près.
0: Forcément.
4: Ouais, forcément. Là, je commence à travailler sur la programmation 27. Ce qui est déjà avancé, ouais. Qui est déjà pas mal avancé.
0: C'est ça aussi qu'on oublie trop souvent, c'est qu'on peut voir des choses émergentes, on peut ressentir ou avoir des coups de cœur ou des feelings. Y a une réalité qui est la sollicitation de l'artiste, qui peut déjà être lui sur d'autres dates. Ouais. Donc c'est un jeu un peu de chaise musicale.
4: C'est un jeu de chaise musicale et c'est un jeu de pari aussi, faire une programmation. C'est-à-dire que tu découvres des artistes qui sont très très émergents. Et tu te dis ok, je vais y aller. Il est pas hyper connu, mais est-ce que ça va marcher plus tard? Et par exemple, le pari sur Sam Sauvage qu'on avait fait a très bien marché puisqu'on a commencé au club et on a fini avec une salle, une grande salle complète à 650 quoi. Donc ouais. C'est ça qui est rigolo.
0: Entre la réservation et la réalité du
4: jour. Ouais. Ah, ça, parce qu'il s'est passé, 10 mois entre que je le book et que. Mais par contre, on savait très bien que ça allait popper, quoi, que ça allait prendre, quoi. Donc voilà. Et il y a des trucs. C'est ça, faire de la programmation, c'est faire des paris sur des artistes.
0: Alors, il y a quand même une touche et surtout une réalité, peut-être liée à ta personne, mais aussi au territoire hébroïcien que maintenant tu commences à saisir, c'est que il y a une vraie diversité dans la proposition.
4: C'est important d'avoir une vraie diversité, c'est ça le rôle des SMAC aussi, quoi, c'est-à-dire d'avoir une programmation qui va pouvoir parler à tout le monde. On peut jamais parler à tout le monde, hein, ça n'existe pas, quoi. Mais malgré tout, avoir une programmation qui va s'adresser à un panel assez large de la population, donc partir de trucs assez pointu et assez niche et aller vers des trucs beaucoup plus grand public, avoir Ben l'Oncle Soul qui va parler à beaucoup de monde et beaucoup de générations, on va dire, à Nono La Grinta, qui est du rap émergent, enfin qui était émergent quand je l'ai booké, qui est plus du tout émergent maintenant, ça a complètement explosé, voilà un autre exemple. Et qui parle plutôt aux kids, quoi, tu vois, aux jeunes, quoi. Le rap, c'est plutôt, c'est un peu plus, c'est une population un peu plus jeune qui s'intéresse à ça.
0: Bon, et puis après, quand on est aussi directrice déléguée hein, aux musiques actuelles, il y a l'aspect financier qui rentre en compte. On veut pas de montant précis du cachet de tel ou tel artiste, mais c'est-à-dire que toi, tu as un budget à respecter qui t'est alloué.
4: Ouais.
0: Tu as aussi une jauge et une capacité d'accueil qui est aussi potentiellement la rentrée financière.
4: Ouais.
0: De cette date, ouais. Il faut que tu... Et mine de rien, faut aussi
4: faut
0: se creuser le cerveau, quoi.
4: Faut arriver à jongler avec ça, et c'est vrai qu'il y a des artistes, alors moi je vois des publics des fois qui disent « Oui, mais pourquoi il n'y a pas machin qui vient ?» Et t'as dit « Mais c'est trop cher, machin, maintenant !» c'est pas possible, hein. c'est des artistes qui font des Zéniths, des Bercy, ils viennent plus dans des salles à 600 personnes, et ils viennent plus parce que ça les intéresse plus, enfin c'est pas que ça les intéresse plus, c'est que voilà, ils sont trop gros, et deux, on peut pas se le payer, en fait. Donc il y a plein de et on sait actuellement que tout explose dans les contrats de cession, c'est-à-dire les frais de transport explosent, les cachets des artistes explosent, enfin donc il y a plein de choses que moi j'adorerais faire mais que je ne peux pas faire parce que j'ai pas les épaules, en fait.
0: Il fut un temps où on pouvait, c'est peut-être moi qui suis resté dans le passé, booker des artistes et qu'il y avait potentiellement le merch qui pouvait aussi donc les produits dérivés hein, de l'artiste, sap, goodies, disques, qui pouvaient peut-être amortir un petit peu. Ça continue, ça continue pas, ça rentre pas en compte dans une négoce, en fait, Yvenek.
4: Non, ça rentre pas dans une négoce, le merch, c'est vraiment... En plus, le merch, c'est particulier. C'est-à-dire que quand t'achètes un concert, tu payes un tourneur qui, lui, doit rentabiliser toute la prod, c'est-à-dire payer tous les artistes qui sont sur la tournée, le transport, mais il doit payer aussi, il doit amortir les résidences. Un artiste, il monte pas sur scène, comme ça, du jour au lendemain. On fait beaucoup de résidences au Cube. Il y a beaucoup d'artistes en semaine. Le Cube, il n'est pas fermé en semaine. Il y a beaucoup d'artistes qui viennent travailler des shows, répéter, faire les derniers réglages pour un show lumière, une créa lumière, une créa son, les décors et ainsi de suite. Et ça, le tourneur, tous ces gens-là qui sont sur scène en semaine, ils sont payés. Et derrière, il faut l'amortir sur la tournée derrière. Donc c'est pas évident. Donc tout ça, une session, ça va au tourneur pour ce truc, pour toutes ces champs là. Le merch en général, c'est direct pour l'artiste. En fait.
0: C'est du bonus.
4: C'est du bonus et c'est du bonus qui va à l'artiste, en fait. Ils vendent de leurs disques, ils vendent de leurs t-shirts. Alors dans le rap, ils montent des boutiques carrément. Il y a des t-shirts, des casquettes, des sacs, il y a tout. Dans des artistes un peu plus émergents, ils vendent des t-shirts, ils vendent des vinyles, beaucoup de vinyles. Et mine de rien, ça fait plaisir parce qu'il y a il y a plein d'artistes émergents qui sont venus, genre Memorials l'an dernier ou Suns, qui sont des artistes un peu niche, on va dire. Et on était une centaine dans le club, mais ils sont repartis, ils avaient vendu je sais pas combien de vinyles et ils étaient hyper contents.
0: 80% du public.
4: Ouais, 80%, non mais beaucoup de gens ont acheté des vinyles. Suns, ils ont fourgué, mais je sais pas combien de vinyles en fait. Et ça, ça fait plaisir aux artistes parce que c'est pour eux en fait.
0: Justement, quand tu parles de résidence, moi je pense à Marianne Pérudin qui était venue, que vous aviez accueillie. Parfois aussi, c'est peut-être une option, une possibilité pour que, non pas ils vous doivent quelque chose, il n'y a pas cette relation, mais qu'ils puissent faire un effort en contrepartie sur une date possible. Ça arrive, ça, parfois.
4: Alors. Non, c'est pas comme ça que ça marche, parce qu'en fait, t'as deux types de résidences. T'as les artistes émergents qu'on accompagne à résidence et que nous on investit, on paye les techniciens et ainsi de suite pour pouvoir les accompagner. Et ça, c'est notre mission, ça fait partie de nos missions en fait. Quand on est une salle financée, on doit accompagner l'émergence du territoire.
0: Ouais,
4: donc en fait, Marianne Pérudin, c'est une artiste émergente du territoire, puisqu'elle est de la Croix-Saint-le-Froid, et c'est notre mission de l'accompagner. Donc on paye des techniciens, on investit de l'argent pour elle, pour qu'elle puisse progresser, avancer, travailler un show. Là, à l'occurrence, elle était venue pour préparer son show, son concert pour les auditions du Printemps de Bourges. Donc les techniciens du Cube, et nous on travaille qu'avec des intermittents qui étaient là pour accompagner, mettre en place la session et tout ça, on le prend en notre charge. Quand c'est des gros tourneurs qui viennent faire des résidences, parce que nous, on a des résidences. On a Tikenja Fakoli qui vient en résidence, on a Nono La Grinta, on a Bertrand Belin, on a des grosses têtes d'affiche qui viennent en résidence. Mais ça, c'est les tourneurs qui payent les techniciens.
0: D'accord. Merci pour cette explication de texte. Je te propose qu'on rentre dans le vif du sujet avec le premier vrai rendez-vous dans le cadre des journées du matrimoine. C'est la venue de notre copine à toutes et tous, parce qu'en plus, quel personnage attachant.
4: Oui.
0: On parle de Voudoumé, ça c'est le nom artistique, Maëlys. Qui va venir officier c'est le 18
4: septembre. Ouais, le 18 septembre.
0: Ouais, 18 septembre.
4: Ouais. Bon, on ouvre toujours la saison. Tu couperas.
0: Ouais.
4: On ouvre toujours la saison avec les journées du matrimoine. Patrimoine. Et donc, il y a tout un tas de propositions qui vont sur tout le week-end, de lectures scénarisées à la scène nationale. Et nous, au Cube, chaque année, on a une proposition. Cette année, il y aura Voudoumé qui viendra faire un petit concert. On passera des disques avant et après. Il y aura des DJ sets, manière qu'on boive l'apéro tranquille et qu'on se retrouve tous, parce que c'est le moment où on se raconte les vacances aussi. On réouvre le Cube, on dit « Alors, t'es bien les vacances, t'as pas trop eu trop chaud ?» Voilà. Et l'après-midi, on ouvre les portes du Cube au public. Et il y aura des visites guidées. Il suffit d'aller sur le site et s'inscrire.
0: Bah, c'est hyper intéressant, ça, en plus.
4: Ouais, voilà,
0: de voir les coursives, l'arrière-boutique.
4: Exactement, l'arrière-boutique, comment ça se passe, c'est quoi les machines.
0: Les loges.
4: Les loges, la salle des machines, comment on fait un montage.
0: Super.
4: Enfin, voilà. Et donc, et puis découvrir le bâtiment aussi, parce que c'est quand même un bâtiment assez, qui a 10 ans, qui est assez jeune, et qui est assez beau, quoi, et comment ça marche. Monter sur les coursives, tout le monde n'a pas l'occasion, c'est bien.
0: De là où je suis, je trouve effectivement que c'est un bel outil de travail.
4: Ah, c'est un super outil.
0: On peut toujours avoir envie qu'il soit plus grand, plus lumineux, mais plus ci, plus ça, mais en fait, voilà.
4: Non, c'est un très très bel outil.
0: Ah, ouais, moi j'aime beaucoup. Hein, le club du Cube, il est juste exceptionnel.
4: Ouais, la terrasse, elle est super, la grande salle est parfaite, enfin bon, c'est cool. Et donc, ça permet au public aussi d'avoir une visite guidée pour comprendre l'envers du décor. D'une salle de concert, en fait.
0: Je propose qu'on écoute tout de suite un extrait, Voudoumé, avec un de ses tout derniers morceaux de son nouveau projet. On l'avait croisé au Sport Festival et elle venait un peu en exclusivité nous partager ce morceau. Tout de suite, maintenant.

0: avec son nouveau projet, voilà, qu'elle a, on l'a évoqué, qui je trouve a évolué. Alors, c'est toujours particulier de dire ça à des artistes, mais elle l'avait pas mal pris.
1: Mais c'est hyper important d'évoluer.
0: Bah ouais.
1: Oh, regarde, David Bowie, il a fait des albums, il n'y a aucun album qui ressemble à l'autre, heureusement.
0: Ouais. Eh ben vous, Doumé, je veux bien un mot de ta part, artiste local, c'est pas grossier de dire ça, elle est d'ici, elle est bien entourée, et je trouve qu'elle a quand même quelque chose de... Alors déjà, elle a une aura, pour moi, elle
1: ouais,
0: dégage quelque chose, c'est un personnage.
1: Non, complètement.
0: D'une extrême gentillesse d'ailleurs, hein, mes auditeurs,
1: adorable.
0: Auditrices, si vous la connaissez pas, vous pouvez vous dire, ouais, elle est sur scène, elle fait style, elle chante et tout. Non, en fait, c'est une crème. Moi, je l'ai rencontrée, elle épluchait des patates, ça sonne à la porte, en backstage cuisine,
1: ouais.
0: Elle se la guimbardait pas, alors que pourtant, elle était déjà avec un sacré timbre de voix.
1: Ouais.
0: Sa voix est incroyable.
1: Ouais, c'est quelqu'un qui est... C'est intéressant, je trouve, sa musique, parce que c'est quelqu'un qui a un background et une voix très soul, en fait, avec cette énergie-là, mais qui essaie de... c'est ça que je trouve intéressant chez elle, c'est qu'elle cherche, en fait. Elle cherche. Et elle aime autant le rock, donc en fait, c'est plutôt des sur scène. C'était, au départ, c'était peut-être une formation un peu plus rock. Guitare, basse, batterie, un peu plus agressive. Comme ça, mais malgré tout avec cette voix soul et cette vibe, on va dire, quoi, cette énergie soul, là elle rajoute un peu plus de d'éléments électroniques pour aller vers une modernité de tout ce que on a aujourd'hui sans tomber dans le truc R&B ou quoi que ce soit. Et c'est ça que je trouve intéressant chez elle, quoi, ce mélange des styles, en fait.
0: J'aime beaucoup aussi vous, Doumé, hein, qui, dans le cadre des journées du matrimoine, on l'a dit, sera ce vendredi 18 septembre à 19h30 à offrir un petit concert. Et tu disais, il y aura DJ avant, après.
1: Oui, on va faire un DJ set. Elle a fait un truc un peu comme sur les jeudis juin, quoi. C'est-à-dire, il y a un live, il y a des DJ sets. On,
0: cool.
1: On fait l'apéro, c'est gratuit. Voilà, quoi.
0: S'il fait beau, c'est dehors?
1: Non.
0: Non, intérieur.
1: Non, on peut pas tout réinstaller dehors. On a tout rangé les jeudis juin.
0: Allez, ça, on attend l'année prochaine. On en reparle après. Merci beaucoup. Spectacle Rama. On dit Zamdan, on dit Zandan, on dit comment? Je sais pas du tout.
1: Zamdan.
0: Ouais.
1: On dit Zam.
0: On dit ça. Rapproche-toi du micro, je t'en prie. Parce que moi, je suis moins teenage.
1: On dit Zam.
0: On dit Zam. Zamdan, c'est ça.
2: C'est ça, ça. Exactement.
0: Ouais. Donc lui, vous allez me dire que non, il est pas émergent, il est déjà bien en place. Je connais pas.
2: Oui.
0: Vas-y, Aurélia.
2: Il est déjà bien en place. Il a fait déjà plusieurs albums. Il a une bonne fanbase et.
1: Non, c'est une grande salle.
0: Ouais, là c'est grande salle.
1: Ouais, c'est une grande salle. Ouais.
0: J'ai l'impression qu'aujourd'hui ce courant de alors c'est toujours compliqué de mettre des genres et moi j'aime pas du tout, donc je vais essayer de me l'éviter. Alors, on dit rap, on dit culture urbaine.
1: Alors culture urbaine, c'est le truc pour les dossiers de sub à la drague.
0: Ouais, bon, c'est rap, mais c'est vrai que parfois.
1: C'est la galaxie rap.
0: Ouais,
1: la galaxie rap aujourd'hui, c'est comme quand on dit rock.
0: Ouais,
1: on va te dire,
0: elle est très vaste.
1: Ouais, on va te dire, c'est du rock, mais la différence entre du crotrock, du métal et du surf. Rock,
0: rien à voir.
1: Ça n'a rien à voir.
0: J'aime bien le terme galaxie, du coup.
1: Donc, c'est la galaxie rap.
0: Bah, maintenant, je pompe ton expression. J'aime bien celle-là. Du coup, Zamdan, qui sera présent le 24.
1: Ouais.
0: On va écouter un extrait, puis on en parle deux secondes.
1: On peut en parler après.
0: Allez.

0: Dernière pluie de Zamdan avec ce morceau qui est donc programmé, hein, cet artiste le 24. Le nom de cette proposition, c'est le spectacle Rama. Aurélia, tu connais un petit peu, hein?
1: Oui, un tout petit peu. Bah, le spectacle Rama, c'est en rapport avec son dernier album Rama, qui est, du coup met en avant beaucoup de textes assez
2: introspectifs.

0: Ouais.
1: Enfin, c'est pas numéro un, c'est monstrueux. Tu sais, il y a eu des études qui ont été faites. Et en fait, il y a 20 ans, il y avait 4 groupes qui remplissaient le Stade de France, en fait. T'avais les Rolling Stones, Johnny Hallyday, tu vois, ce genre de truc, quoi, tu vois. C'est-à-dire, t'avais 4 mastodontes, tu vois, et terminé, quoi. Il y avait personne qui remplissait Céline Dion et Mylène Farmer.
0: Ça peut être Jules, ça peut être tout ça.
1: Mais aujourd'hui, ouais. SCH, Jules, enfin, tous les trucs de rap, non content de le Stade de France, c'est trop petit pour eux, ouais. En fait, quoi. Tu vois, ils sont à l'Accor Hotel Arena et ils font 6 concerts à l'Accor Hotel Arena. L'Accor Hotel Arena, c'est la plus grande salle d'Europe. 48 000 personnes, en fait. L'Accor Hôtel Arena.
0: Et ils le font 6 jours.
1: Et ils font 6 jours. C'est délirant, en fait, quoi. C'est devenu monstrueux, quoi. Tout ce qui fait partie de la galaxie rap, quoi. Toutes ces esthétiques-là. Et on croit que ça touche que les jeunes. Mais ça touche toutes les classes sociales. Tout le monde. Et c'est en train de toucher aussi, c'est pas que les kids en fait, c'est aussi, il y a plein d'adultes qui écoutent du rap, quoi. C'est devenu la variété d'aujourd'hui aussi, quoi.
0: Bah, et oui, puisque mine de rien, il y a presque des émissions ou des séries télécrochées presque pour mettre en avant les artistes émergents. Alors, ça pourrait poser le débat. Est-ce que c'est intéressant? Est-ce que c'est un moyen?
1: Regarde, c'est très intéressant parce que t'as l'émission là sur Netflix qui s'appelle
2: Nouvelle École.
1: Et de Nouvelle École est sortie d'Eusèle, qui est une jeune rappeuse qui est plutôt, dans la mouvance rap conscient, engagé, on n'aime pas trop dire ça, mais c'est du rap politique, hein, c'est-à-dire comme pouvait l'être NTM ou tous les autres Assassins et tout ça à l'époque. Et c'est super intéressant ce qu'elle raconte, quoi. Et d'ailleurs, elle sera au Cube en décembre prochain.
0: Bah c'est cool.
1: Donc,
0: ça.
1: Mine de rien, ce genre de télécrochet fait émerger des artistes qui peuvent être des artistes qui se rattacheront dans l'esthétique à quelque chose d'un peu plus variété, on va dire, et d'autres artistes qui sont, et elle a émergé du truc, elle a explosé grâce à cette émission. Et pourtant c'est du rap qui est un peu plus niche, un peu plus engagé.
0: J'étais pas anti, hein, c'est que quand on voit aujourd'hui que maintenant il y a cela, tu sais, c'est vrai que ça questionne et c'est fou, mais en fait c'est lié à ce que représente cette galaxie qui est énorme.
1: Ouais. Qui est énorme, quoi, qui est immense. Assassin en 2027, au plus.
0: Je sais, ça s'en va. Alors, petite anecdote, avant il y avait l'abordage à Évreux, et moi j'ai vu le concert de Rockin' Squat à l'abordage, qui n'avait pas pu aller à son terme, c'était un peu pénible, c'était à l'époque très ghetto youth, les concerts rap, mais c'est un sacré souvenir, il était passé à Évreux, je crois que c'était dans les années 90, fin 90.
1: Bah, fin 90, c'était au début du hip-hop en France. Ouais.
0: Donc je compte bien en être.
1: La boucle est bouclée. Ça c'est du rap pour les darons.
0: Il va y aller.
2: Et leurs enfants, parce qu'on a des gens qui veulent venir et qui veulent montrer à leurs enfants ce qu'ils écoutaient.
1: C'est un truc de transmission aussi, tu vois, c'est juste, moi, dans les années 90, c'était ça le rap, quoi.
0: Rockin', quoi.
1: Ouais.
0: Autre chose. Merci beaucoup. Et puis, on va prendre un vrai virage avec une date le lendemain, le 25 septembre. Just Niels et Pyjama. Ça, en plus, le blaze, il tue. Est-ce qu'on peut en toucher un mot? C'est indiqué comme du spoken word.
1: Alors, spoken word, c'est plutôt Just Niels.
0: D'accord.
1: Alors oui, Just Niels.
0: C'est Just Niels ou c'est Niels?
1: Juste Niels.
0: Je voulais faire dîner de con, mais j'ai osé. Hop, je l'ai piégé. On est en direct, je l'ai piégé.
1: Non, Just Niels, c'est pareil. Ça fait partie des plateaux émergents, qu'on fait au club.
0: Super, je connais pas du tout. Ok.
1: Bah, moi, je trouve ça. J'ai trouvé ça assez sensible. Il y a un petit côté. Alors, il y a des gens qui me disent il y a un petit côté fauve dans sa manière, mais c'est vrai que c'est plutôt du chanté parlé, en fait, un peu comme fauve, quoi. Où c'est pas chanté, quoi, c'est plutôt slamé, quoi, tu vois, avec des textes pareils qui sont assez sensibles, des prods assez intéressantes derrière, et Pyjama, moi j'aime bien cette fille, elle me fait beaucoup rire. Moi j'adore cette fille parce que il y a un côté où elle fait des clips très ces clips c'est très DIY, un peu cinéma américain indépendant avec des petits bonhommes là, des pâtes à modeler, tout ça. Il y a un côté très naïf au premier abord alors qu'elle dit des textes horribles.
0: D'accord.
1: Et je trouve ça hyper marrant, très générationnel en fait, où elle parle de sujets assez
0: Aurélia, opine du chef, tu confirmes?
2: Oui, je confirme absolument.
0: Ouais, ça parle.
2: Oui.
0: Eh ben, on écoute un extrait tout de suite maintenant parce qu'on va illustrer notre propos, hein.

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0: Juste Nils avec Pyjama, on l'a dit, le 25 septembre, amis auditeurs, auditrices, au Cube, avec ce morceau hyper, et ça a l'air hyper intéressant, hein, j'ai envie de rebondir, prendre la balle au rebond et reprendre le propos de Fanny Corral, qui est toujours en notre compagnie, Aurélia aussi chargée de communication du Cube, pour parler de cette date à venir, artiste émergent, il y a parfois des paris, mais il y a aussi des sensibilités qui sont liées à celles des comment dire, programmateurs des salles de concert, et c'est pas parce qu'elle est en face de moi, mais Fanny Corral, c'est quand même quelqu'un de très solide, très intéressant, et qui nous fait quand même découvrir plein de bonnes choses. Moi, de là où je suis, ça vaut pas grand chose, hein, peut-être pour vous, amis auditeurs, auditrices, et encore une fois, c'est pas de la fausse politesse, c'est pas mon genre, je lâche pas les bottes, moi, elle fait du good job, et je dois lui dire, elle est en face de moi, tu fais du good job.
1: Merci.
0: Fanny Corral, bravo. Voilà, merci, c'est bien boss. Compté. On a de la chance de l'avoir, Évreux. À un moment donné, les rageux, là. Hein. Donc, Juste Nils et Pyjama en coplateau sur la scène du Cube. Une pop à la fois douce et sensible qui touche en plein cœur. C'est joliment dit.
1: Ça me va bien. C'est le texte d'Aurélia.
0: Ouais. C'est joliment dit.
2: Merci beaucoup.
0: Les Jams au studio, ça reprend.
1: Oui.
0: Ce sera dans la foulée. Là, c'est l'ami Loïc hein, qui s'y tient. Mais Loïc, Loïs pour les artistes, le nom artistique. Qu'est-ce que c'est que ça déjà, les Jams au studio, s'il te plaît, Aurélia?
2: Bah, les Jams au studio, ça se passe à chaque fin de mois, chaque dernier mardi du mois. Et c'est un moment de convivialité où les musiciens, ceux qui pratiquent de la musique, mais aussi ceux qui aiment écouter de la musique, peuvent se réunir et faire de la musique ensemble ou parler ensemble et parler de musique. Il y a même des groupes qui peuvent se créer suite à ces jams, parce que c'est un lieu de rencontre, en fait.
1: C'est un moment où, tu viens avec ton instrument et tout le monde joue ensemble. Et que tu sois pro ou pas pro, c'est il y a pas de honte, il y a pas de shame, tout le monde s'accompagne et puis on part sur un truc en disant bah allez, si on jouait ce morceau, tout le monde est d'accord, OK, on joue ce morceau et c'est parti.
2: Voilà, c'est de l'impro après. Franchement, c'est super s'il y a l'occasion d'aller voir, c'est vraiment chouette d'écouter et de se dire waouh, OK, ils arrivent à improviser comme ça.
1: Et c'est ouvert à tout le monde, c'est gratuit, c'est tous les derniers mardis du mois.
0: Ouais, ce que j'allais dire, donc ça fait 29 septembre, ça fait 27 octobre et ça fait 24 novembre.
1: Tous les derniers mardis du mois. Bon, le dernier mardi du mois, ça sera le premier de l'an, donc on va pas y aller.
0: Non.
1: Non, on va rester tranquille avec ses amis.
0: On peut. Oui, parce que mine de rien, il y a ce lieu. C'est pas parce qu'il est très sympa lui aussi et qu'il est très compétent, mais voilà, là aussi, on a une petite pépite avec Loïc.
1: Oui, parce qu'en fait, le Cube, c'est pas seulement une salle de concert, c'est aussi des studios de répétition et un espace d'accompagnement des pratiques amateurs, des pratiques musicales, en fait. Et donc, on a 4 studios de répétition qui sont équipés. Il y a une batterie, un ampli basse, un ampli guitare, des micros, une sono. Et il y a beaucoup de groupes qui viennent tous les soirs répéter. Alors ça va de la bande de copains qui ont envie de faire des covers à des groupes un peu plus confirmés qui viennent travailler toutes les semaines. On développe aussi un programme qui s'appelle les incubateurs.
0: Donc, on y reviendra, ouais.
1: Voilà, chaque année, on a 4 groupes qu'on accompagne. On leur permet on a un studio d'enregistrement, donc on peut leur permettre d'enregistrer leur première maquette, leur première démo. Et c'est Loïc qui s'occupe des studios. Et Loïc, c'est une crème.
0: Grave. Et puis extrêmement compétent.
1: Et extrêmement.
0: Il sait de quoi il parle.
1: Ah oui,
0: lui-même musicien, il faut le rappeler.
1: Lui-même musicien, une crème qui est là, qui va t'accompagner, qui va te dire bon, ben, t'inquiète pas, ah ouais, regarde, tu pourrais rajouter ça. Non, tu vois, je te branche les trucs, c'est comme ça que ça marche. Et ça permet aussi à des groupes de monter en compétence. C'est ça l'objectif. Ou de c'est un espace de rencontre aussi où des groupes vont se rencontrer, des musiciens vont se rencontrer, peut-être vont. Il y a des groupes qui se sont créés à partir des studios. Ouais, quoi.
0: Le mec est né avec un sourire. Qui va jusqu'aux oreilles, c'est normal. En fait, si vous le voyez avec le sourire, c'est normal.
1: C'est normal.
0: Si vous le voyez à 8h du matin, vous le croisez à prendre un café chaud dans un troquet local et qu'il est déjà avec le sourire, c'est normal. S'il est 23h30, qu'il a une journée épuisante, harassante, que ça fait 15 jours qu'il ouvre les studios le soir, qu'il a joué lui-même, qu'il a enregistré des choses ou qu'il a maquetté des choses, la veille, la surveille ou quoi, il va quand même avoir le sourire à cette heure-là, c'est normal. Vous pourrez lui demander un service à tout moment. Il vous dira oui, c'est normal.
1: Et les studios, c'est aussi des ateliers. Et donc, on fait des ateliers, des masterclass. Tu peux venir aussi apprendre à te perfectionner.
0: Merci beaucoup. Petit virage, et on l'a évoqué en préambule, avec la venue de Ben l'Oncle Soul. Si je ne me trompe pas, 7 albums au compteur, ou si je me demande si ce n'est pas le 7e là, qui va venir défendre. Alors, il y a des chances qu'il joue ses tubes. C'est toujours cette histoire de grands artistes quand ils ont marqué la musique, l'industrie de la musique avec un morceau. C'est une vraie discussion. Il y en a que je sais, pour avoir croisé certains d'entre eux, qui ont eu un titre phare, que ça les saoule de les rejouer.
1: Tu crois pas que les Rolling Stones, ils en ont pas marre de jouer à Can't Get No Satisfaction?
0: Et que d'autres, 60 ans et après. Que d'autres se disent que non, ça fait partie du truc, quoi. Hein, c'est ce qui a permis aussi aujourd'hui.
1: Ça fait plaisir aux gens.
0: Voilà. Et en fait, à un moment donné, on est aussi là pour les autres. Ben l'Oncle Soul, qui sera donc présent, début octobre, ce sera le 2 précisément. Là, on est sur quand même quelqu'un qui a marqué, comme je l'ai dit, l'industrie de la musique avec Soulman, qui sera présent. 7 albums au compteur, qui, comme tu l'as évoqué, et moi j'ai tendu l'oreille plus récemment sur ce qu'il faisait aujourd'hui.
1: En tant que grand fan de soul, ta parole est importante.
0: Non, mais bien sûr, il est tout à fait là. Ça pouvait être un peu un ovni à l'époque. On était sur quelque chose qui n'était pas si répandu que ça, la soul française, même s'il chante en anglais. Et en fait, on s'aperçoit qu'il était peut-être précurseur. Parce qu'aujourd'hui, quand on voit les Butch Shakers, quand on voit Tiwaren, je ne sais plus comment il s'appelle. Pardon, excusez-moi, je vais me faire charrier par Michel de Soul Connection. Les Denver, en fait, aujourd'hui, c'est un vrai courant, même en France, d'artistes qui sont de grande qualité. Et Ben l'Oncle Soul, il s'est affranchi de ce titre un peu superstar, et il est devenu quelqu'un à part entière dans cette mouvance et dans cette esthétique.
1: Ouais, quitte à perdre un petit peu de public, parce qu'il est parti vers des trucs un peu plus soul puriste. Et moi, c'est vrai que Ben l'Oncle Soul, j'avais cette image d'un truc, de ce vieux morceau il y a 10-15 ans qui passait partout dans les supermarchés et tout ça. Et quand j'ai écouté le dernier album, le tourneur m'a envoyé ça et je me suis dit, ah ouais, le mec, il est parti vers des... Enfin, il y a un truc, il est revenu aux racines de la soul avec un truc hyper classe, quoi, très, les racines de la soul, et j'ai été étonnée de la qualité de ce qu'il proposait, quoi.
0: Il doit être accompagné en plus.
1: Ah ben oui, il y a des musiciens, ils sont sur
0: 27
1: scène. Ouais, non, mais bon, voilà, c'est un vrai groupe derrière.
0: C'est cool.
1: J'ai trouvé ça chouette et je me suis dit, ah ouais, c'est pas, on n'est plus là où on était, quoi. On est sur un vrai concert de soul. C'est pour ça que j'ai dit, allez, on y va, d'accord.
0: Eh ben, on écoute justement un de ses derniers projets tout de suite maintenant pour illustrer notre.

0: Ok, on vient d'écouter I Got Home de Ben l'Oncle Soul, qui sera présent le 2 octobre. Ce sera la première date au Cube, qui sera du mois d'octobre, avec Ben l'Oncle Soul. Nouveau projet, 7e album. Le mec s'affranchit hein, de son soulman, même s'il y a des chances que si vous soyez 150 à lui demander, même 27, déjà il répond à votre demande. Avec Annabella Hawk en première partie. Ben l'Oncle Soul et Annabella Hawk, une date plutôt soul. Même si Annabella Hawk, moi j'ai été agréablement surpris, je l'ai découverte.
1: Ah, c'est la soul du futur, Annabella Hawk.
0: Ouais, c'est bien dit.
1: Bah oui.
0: Bah, tu vois, tu l'as bien dit.
1: Bah oui.
0: En fait, hyper intéressant le personnage.
1: Ouais.
0: Parce que je l'ai vu saper comme jamais. Ça sonne à la porte, je savais pas quoi m'attendre. J'ai l'interview, je la bosse brièvement parce qu'on court partout à ça sonne. Et j'ai découvert un personnage très intéressant.
1: Ouais.
0: Elle a plusieurs univers, c'est pas elle se cherche. Elle est capable en fait.
1: Oui.
0: Elle
1: oui.
0: est capable, elle peut y aller en mode presque peura, elle peut être en mode presque slam. Elle a des intonations de voix qui peuvent lui permettre de vraiment décrocher. Très surprenante, mais dans le grand sens du terme, j'aime beaucoup. J'ai envie de dire, c'est un peu raccourci, mais aux multiples facettes.
1: Oui, exactement.
0: C'est vrai, hein, ça la caractérise.
1: Exactement, une canaise.
0: Ouais. Allez de camp, j'avais oublié ça. Ouais. En tout cas, ça avait été un très bel échange. Une belle découverte, Annabella Hawk, qui sera en première partie Ben l'Oncle Soul. Et rien que pour cela, ne loupez pas la première partie, vous ne perdrez pas votre temps.
1: Non.
0: On enchaîne avec le mois d'octobre et là quelque chose de beaucoup plus établi. Moi qui pourtant j'entends le nom depuis toujours, mais je suis moins spécialiste de cette veine un peu plus poppy. Même si en fait là aussi, j'ai envie de dire que c'est aussi aux multiples casquettes peut-être.
1: Bah ouais, c'est important.
0: Lilywood
1: and the Pricks. Alors ça fait partie des grosses têtes d'affiche de la pop française, quoi, on
0: Tout
1: va dire.
0: Ah, voilà. C'est établi. Hein.
1: Ouais, c'est établi, ils sont là depuis des années, ils ont eu plein de tubes. Et c'est important pour moi de programmer aussi des têtes. C'est important de programmer des têtes d'affiches, quoi, et des choses que les gens ont identifiées et ça leur fait plaisir, quoi. Ça fait plaisir au grand public, quoi, on va dire. Donc.
0: Première partie avec un incubateur ou...
1: Ouais, première partie, un incubateur.
0: Enfin, j'ai toujours pas vu, mais vous m'en aviez ouais. parlé avec Eloge, toi et Loïc, ouais. Robin Raffs, qui est du sud de l'Or, je crois, de mémoire.
1: Ouais. Robin Graff, c'est un artiste qu'on accompagne. Maintenant, on a dû attendre un petit peu pour qu'il soit prêt, parce que tu sais, un artiste, c'est une petite plante et ça pousse pas, ça sort pas de n'importe où, n'importe comment. On avait repéré ce garçon parce qu'il nous avait envoyé des démos avec une voix à la Kurt Cobain, un peu éraillée, mais qui chantait un peu façon. Folk, il y a un côté un peu folk. Moi, sa voix, ça me fait penser à Deli Hazelwood ou ce genre de truc, quoi. Tu vois, je suis hyper fan. Et puis, ça fait un an qu'on l'accompagne. Il avait des démos avec sa guitare tout seul dans sa chambre. Et finalement, avec lui, on a travaillé sur les rythmiques, les arrangements. Et on a produit pour lui, et avec lui, son premier EP qui est sorti l'an dernier.
0: Trop bien.
1: Et après, une fois que tu as produit ton premier EP, il faut constituer un groupe. Répéter pendant des jours pour être prêt à monter sur scène et avoir un concert qui tient. Et là, on y est, en fait.
0: Bravo. Il s'agit
1: et
0: donc...
1: Venez le découvrir, ouais. Ça vaut le coup.
0: Là aussi, hein, première partie de qualité. On n'a pas le droit de louper le début. On sera le 8 octobre. Ça démarre à 20h. Lilywood and the Prick. On écoute tout de suite un extrait. Et Robin Raffs en première partie.

0: On vient d'écouter Christina de Lilywood and the Prick qui sera donc à l'affiche du Cube le 8 octobre, si je ne dis pas de bêtises, c'est bien cela, avec Robin Raffs en première partie. Merci Fanny Corral d'évoquer et nous avoir programmé, proposé déjà tant de d'esthétiques musicales variées depuis la mi-septembre.
1: Il y a plein d'autres esthétiques.
0: Bah ouais, alors derrière il y aura un cabaret avec la Sirène à Barbe, ça c'est une date établie.
1: Ouais, chaque année on fait un cabaret, on s'amuse
0: cool.
1: bien.
0: Ouais, c'est super. Je m'en veux, j'ai toujours pas fait. Faut que je vienne.
1: On rigole bien.
0: Et la Sirène à Barbe, c'est pas rien.
1: Ouais, c'est cabaret de Dieppe où eux, leur particulier, c'est de faire de la voltige et du cirque en fait.
0: Voilà. Donc ça va voltiger.
1: Voilà, ça va voltiger des drag queens qui voltigent.
0: C'est cool.
1: Ça ne peut être que rigolo.
0: On en avait pas encore fait, on en avait pas encore proposé. Et là, tu l'as peut-être prévu avec du monde local. Ouais. Soirée hardcore.
1: Oui, on en a déjà fait une la saison dernière avec Pâquerette qui organise le Ugly Festival.
0: Ouais, il est au top.
1: Et donc moi je suis un peu, je vais l'avouer, je suis un peu une buse dans tout ce qui est...
0: Ah bah on peut pas tout connaître.
1: Non, ouais. Et j'ai vraiment une grosse lacune sur tout ce qui est musique extrême rock. Musique extrême techno, je peux y aller, il y a pas de problème. Musique extrême rock, je connais rien, je
0: fais pas
1: la, voilà, je fais pas la différence entre stoner et hardcore, je suis une buse. Et donc quand c'est comme ça, il faut avouer ses lacunes et confier à des spécialistes. Et donc Pâquerette, les Cafards Productions sont plutôt, ils ont leur réseau, ils savent de quoi ils parlent, donc je leur confie une soirée.
0: Éminemment gentil.
1: Voilà,
0: c'est
1: adorable.
0: C'est aussi maintenant que tu as quelques rentrées dans les chevilles avec le Cube à Évreux, toi qui es arrivé il y a 4 ans, j'allais te dire. Le réseau aussi que tu as repéré, parce qu'en fait, au départ, on rencontre des gens, on ne sait pas qui on a affaire,
1: bah
0: on
1: ouais.
0: peut tenter des choses. Des fois, bah, ça l'a fait, ça l'a moins fait, pas humainement, mais dans l'organisation. Là, Pâquerette, c'est un champion aussi. Hein.
1: Bah, oui, puis encore une fois, adorable. Et ça, les collaborations avec la scène locale, c'est hyper important. Ça fait aussi partie de nos missions. Ça nous permet de faire remonter. Et par exemple, tu parlais de Loïc. Loïc, au studio, il a un collectif qui s'appelle Potard Jazz Club.
0: Et ça arrive là, justement, au mois de novembre.
1: Voilà. Et qui sont assez à fond à musique électronique. Et donc, moi, mon rôle, c'est de les accompagner à organiser une soirée, faire tu as proposé des artistes intéressants là sur la prochaine, la dernière fois on avait fait Kylie Minogue qui était leur copain et là ce coup-ci je leur ai dit mais vous voulez pas qu'on book Étienne Jaumé qui a sorti un album de techno sur Versatile qui est quand même une figure de l'underground. Étienne Jaumé il est partout hein, et qui a sorti un album de techno sur Versatile Record, il fait des lives électroniques plutôt techno, assez cinématographique, mais avec des machines, c'est que analogique en fait, c'est pas, y a pas d'ordinateur quoi, c'est que des machines reliées entre elles. Il joue du saxo par-dessus, perdu dans des réverbes et tout ça, c'est génial. Je suis très contente de recevoir Étienne, ça me fait très plaisir, et de le faire dans le cadre de la soirée Potard Jazz Club, comme on fait chaque année, la soirée Vénus in Fuzz.
0: Entre temps, il y aura Usenton, il y aura une Nono La Grinta,
1: qu'on avait. Nono La Grinta, superstar du rap.
0: Voilà. Derrière, on reste un peu en électro plastique.
1: Ah oui, ça c'est le jeune public, parce que chaque trimestre, on a un spectacle jeune public, c'est très important pour que
0: semer des graines.
1: Ah oui, que les petits enfants ils viennent au concert et ils ressentent l'émotion de ce que c'est un concert et la musique live. Et ça, c'est Plastic Monster, c'est des mecs qui font de la musique avec du plastique, des gants, des trucs, enfin que des déchets en fait. C'est trash musique.
0: Et là, j'ai une grosse question et interrogation parce que je l'avais pas vu la date, mais Orange Blossom.
1: À Orange Blossom, c'est quand même des monuments, quoi. Ils sont là depuis. Tu sais qu'à Orange Blossom, j'ai appris entre temps qu'ils avaient fait, ils avaient fait la première partie de Led Zeppelin, s'il te plaît.
0: Ah ouais?
1: Ils ont fait la première partie de la tournée Europe de Led Zeppelin. Je sais pas quand ça, je peux pas te dire la date.
0: Ouais, peu importe.
1: Mais ils ont fait ça, quoi, tu vois. Donc, et Orange Blossom, c'est vraiment un truc. Alors, c'est des Nantais qui font une espèce de musique. Alors, sur scène, c'est magnifique sur scène. Ils sont 10 sur scène. Avec une chanteuse tunisienne ou algérienne, je sais plus. Mais influence, musique arabe, musique latine. C'est une espèce de grand mix. Ça part dans tous les sens, mais c'est surtout c'est très très très très très beau quoi.
0: Ça va être mortel.
1: Ouais, ça c'est.
0: Bon allez, on arrête là. Même si il y aura Damaria et là toi.
1: Ouais, Damaria c'est mon coup de cœur quand même.
0: Ah, vas-y.
1: Alors pour tous les rockers, ouais, pour tous les rockers qui parce que bon voilà, Damaria ça c'est un groupe qui ils sont italiens, c'est un groupe qui tourne dans tous les festivals un peu underground.
0: D'accord.
1: qui mélange rythmique très tribal avec du avec un punk de première catégorie. La meuf, elle hurle comme une folle. Une énergie, mais complètement dingue. Je vous invite à aller regarder leur KEXP. Qui quand t'as fait un KEXP, c'est déjà que c'est
0: ça, ça pèse.
1: C'est un petit tampon de qualité.
0: Ouais, ouais.
1: À Y. Et voilà. Et pour tous les fans de rock, venez voir Damarea qui seront en coplateau avec Ella Hatton, les Rouennaises. Donc Ella Hatton, ça va être super.
0: Ça va être le.
1: Ça va transpirer.
0: Le 21 novembre.
1: Ouais, pour en prendre plein la figure.
0: Merci beaucoup. On était en compagnie de Fanny Corral, directrice déléguée aux musiques actuelles. Voilà, j'ai retenu hein, l'intitulé.
1: Ouais.
0: Ainsi que Aurélia, qui faisait sa première dans les studios de la radio, ouais. T'étais la bienvenue. J'espère que t'as passé un agréable moment. Chargée de communication du CubeCell qui fait vivre et qui fait des petits live reports ou voilà des petits instantanés sur la vie au Cube, parce que la vie au Cube, c'est pas uniquement une proposition artistique à un moment donné avec des concerts. On rappelle, c'est des studios, c'est des jams, c'est de l'accompagnement et c'est toujours un accueil chaleureux et de qualité. En tout cas, là, on aura évoqué davantage la partie programmation. Merci beaucoup, Fanny.
1: Bisous.
0: Une belle rentrée radio, j'allais dire radiophonique. Non,
1: ouais,
0: musicale.
1: Musicale.
0: Mais ouais. Aussi radiophonique, ouais. Avec le 102.4. Merci, Aurélia, pour ta venue.
2: Et merci pour l'accueil.
0: À bientôt.
1: À bientôt.
0: Bon, allez, il est temps. Ce fut si riche, si intéressant. Il y aura une. Encore un petit peu d'échange, je pense, qu'on va conserver sous le coude, puisque là, on n'a pas fini de parler de la programmation avec Fanny, et qui est pourtant si intéressante. Merci Aurélia aussi. Donc, on aura sûrement une suite à ce bel échange. En attendant, je vous souhaite une belle journée, un bon mardi, voilà, une belle semaine, et je vous dis à très vite. N'oubliez pas, demain matin, c'est le retour de Mosquito sur l'antenne de Principe Actif et de Radio HDR. C'est le retour, c'est le back to back. Voilà, et jeudi, bien sûr, l'ami JC, vendredi, vous l'avez entendu du vendredi passé, c'est ma skim. Allez, bye bye, bye bye, bye bye, bye bye.

0: Merci de rester à l'écoute de RFI. Il est 11h à Paris, 10h en temps universel. Le journal, c'est tout de suite avec vous, Charlotte de Rouen, bonjour.
1: Bonjour Caroline, bonjour à tous. Au Moyen-Orient, les intérêts saoudiens de plus en plus menacés face à l'avancée des rebelles houthis au Yémen et à leur contrôle du détroit de Bab el-Mandeb. Et les nouveaux alliés de l'Arabie saoudite, la Turquie et le Pakistan ne s'impliquent pas militairement pour le moment. On fait le point dès le début de cette édition. En Suède, les résultats définitifs des élections législatives ne sont pas encore connus, mais les négociations en vue de former un gouvernement ont déjà commencé. Et puis notre planète n'est pas la seule à être polluée. L'espace l'est aussi, avec des débris de fusées, de vieux satellites, ce qui augmente le risque de collision. Une réunion du Conseil de sécurité de l'ONU doit avoir lieu aujourd'hui sur le détroit de Bab el-Mandeb. Les rebelles yéménites houthis se sont emparés du contrôle de cette voie maritime qui est devenue cruciale depuis la fermeture du détroit d'Ormuz. C'est par là que passait l'essentiel des exportations de pétrole saoudien. Ce qui est devenu très difficile depuis que les houthis ont infligé ces derniers jours d'importants revers aux forces pro-gouvernementales yéménites et à leurs alliés saoudiens. Les intérêts saoudiens qui se retrouvent menacés. Pourtant, le royaume a signé le mois dernier une alliance décisive avec le Pakistan et la Turquie. Selon ce pacte, les alliés doivent se fournir assistance, mais pour l'heure, ils se sont contentés de simples déclarations à Blajounaïdi.
2: L'accord avait été présenté comme une promesse qui rappelle l'article 5 de la charte de l'OTAN. Une attaque contre l'un des membres serait considérée comme une attaque contre les trois. Mais il faut le préciser, aucun texte ressemblant à un pacte de défense finalisé n'a encore été rendu public jusqu'à présent. Les modalités concrètes ne sont donc pas encore connues. Le chef de la diplomatie pakistanaise a précisé la semaine dernière que rien n'avait encore été évoqué au sujet d'une éventuelle intervention. Tout comme le Pakistan, la Turquie temporise. Pour Ankara, l'alliance doit instaurer une dissuasion à long terme plutôt que d'apporter une solution immédiate à chaque conflit qui se présente. Pour l'heure donc, les deux alliés de l'Arabie saoudite ne s'engagent pas dans un conflit qui pourrait, notamment pour le Pakistan, les mettre en porte-à-faux face à l'Iran. Est-ce parce que l'architecture de cette alliance est encore en cours de construction ou parce que ce premier test affiche trop nettement les intérêts divergents de ses membres? Seul l'avenir le dira.
1: Blajounaïdi, le ministre iranien des Affaires étrangères se rendra en Chine demain. Les deux hommes se sont rencontrés pour la dernière fois la semaine dernière au sommet des BRICS en Inde. Pékin participe aux efforts de médiation dans la guerre entre l'Iran et les États-Unis qui perturbe fortement l'économie mondiale. En Cisjordanie occupée, un Palestinien tué par l'armée israélienne lors d'un raid. Ça s'est passé à Albiré, près de Ramallah. Les secouristes du Croissant Rouge palestinien ont indiqué que l'homme était grièvement blessé par balle à l'abdomen et à la cuisse. L'armée israélienne n'a pas communiqué sur ce cas pour le moment. La Suède entre dans une nouvelle phase politique. Les élections législatives ont placé la gauche très largement en tête avec 3 sièges d'avance. Les résultats définitifs ne sont pas encore connus, alors tout peut encore basculer. Mais les tractations pour former un nouveau gouvernement ont déjà commencé. Et dans ce jeu, les équilibres pourraient rapidement changer, Ottilia Ferré.
3: Le premier ministre suédois, Ulf Kristersson, a créé la surprise au lendemain des élections en tendant une main vers le parti du centre qui est pourtant dans l'opposition. Il s'est dit ouvert à de nouvelles constellations gouvernementales.
4: Si toutes les lignes rouges restent en place, alors la Suède n'aura tout simplement pas de gouvernement. Et moi, je veux m'intéresser aux différentes possibilités qui pourraient exister.
3: Le centre a justement tracé une de ces lignes rouges. Hors de question pour eux de gouverner avec l'extrême droite. Pour autant, pas question non plus de gouverner avec le parti de gauche, seulement avec les sociaux-démocrates. Là où c'est un peu compliqué, c'est qu'ils font tous partie, à l'heure actuelle, de la même alliance. Il va donc falloir jongler avec les revendications de chacun. C'est un petit peu ce que dit ce lundi Hannes Hervieux, le secrétaire du parti du centre.
5: De notre côté, nous avons dit que nous étions prêts à négocier avec les sociaux-démocrates pour mettre en place un gouvernement stable. Une chose est claire, les Suédois ne veulent pas, par exemple, d'un virage économique vers la gauche. Mais ils ne veulent pas non plus voir les démocrates de Suède entrer au gouvernement. Il est donc important que les sociaux-démocrates tiennent compte de cela dans ces négociations.
3: Les derniers bulletins de vote peuvent encore changer la donne, mais le centre semble déjà être devenu le parti pivot des négociations. La formation d'une coalition s'annonce difficile et la culture suédoise du compromis risque d'être mise à rude épreuve. Ottilia Ferré, Stockholm, RFI.
1: Ce revers pour Donald Trump aux États-Unis, la Cour suprême à majorité conservatrice a rejeté un recours de l'administration visant à permettre d'encadrer plus strictement le vote par correspondance et ce, dès les élections de mi-mandat qui auront lieu en novembre. Le président américain dénonce régulièrement cette manière de voter à laquelle il impute en grande partie sa défaite en 2020 face à Joe Biden. Au Salvador, cette première condamnation à la prison à perpétuité pour un féminicide, condamnation qui intervient après une réforme législative menée par le président Nayib Bukele. Auparavant, la prison à perpétuité était interdite par la Constitution. Nayib Bukele, élu en 2019, gouverne sous un régime d'exception dans le cadre de sa guerre contre les gangs. Plusieurs milliers de manifestants à travers le Costa Rica hier lundi pour protester contre la présidente et sa réforme de la magistrature. Laura Fernandez projette de réformer le modèle judiciaire, mais ses opposants craignent que ces changements menacent l'impartialité des juges et sapent la démocratie. La présidente de droite, en fonction depuis le mois de mai, accuse, elle, les magistrats d'inaction à l'encontre des violences liées au narcotrafic. RFI midi 6, à Paris, le procès de 7 membres de la famille Hamidović s'ouvre ce mardi. Originaire de Bosnie, cette famille est accusée d'être à la tête d'un groupe de pickpockets et d'avoir contraint de nombreux mineurs à voler des touristes. Marius Lafont, c'est un véritable réseau criminel de vol à la tire que les juges, sur lequel les juges doivent se prononcer à partir de ce mardi.
6: Deux générations seront présentes sur le banc des prévenus, Roberto Hamidović, chef présumé du clan, mais aussi ses deux enfants et son épouse. Ils sont accusés d'avoir exploité des dizaines de jeunes filles mineures contraintes de faire des vols dans des lieux touristiques à Paris, le sociologue Olivier Perrault.
7: Certaines jeunes filles peuvent rapporter jusqu'à 20-25 000 euros par mois. Et donc, oui, il y a toujours effectivement un oncle, un cousin qui va prendre ces jeunes filles pour pouvoir avoir effectivement cette manne financière.
6: Le risque, c'est que le réseau Hamidović se reconstitue. Dans cette structure familiale, les lieutenants sont vite appelés à reprendre la place des chefs. Les premières victimes, d'après Olivier Perrault, ce sont bien les voleuses à la tire exploitées par le système.
7: On a mis beaucoup de temps à voir finalement que ces jeunes filles étaient victimes. C'était traité comme de la délinquance ordinaire. En fait, c'est un peu les petits soldats, mais sans ces petits soldats, les dirigeants en haut, en fait, ne peuvent plus rien faire.
6: Le sociologue rappelle que la protection idéale pour ces jeunes filles serait un placement dans un foyer de l'aide sociale à l'enfance, isolé des membres du clan Hamidović au secret, pour éviter qu'elles ne soient récupérées par le réseau dès leur sortie.
1: Précision signée Marius Roland. Nos institutions ont failli, ce sont les mots de l'ancienne maire de Paris, Anne Hidalgo, devant le Sénat ce mardi pour évoquer le scandale du périscolaire. Celle qui a dirigé la mairie de la capitale pendant 12 ans est entendue devant une commission d'enquête sur les violences sexuelles commises sur des enfants par des animateurs du périscolaire. L'espace est de plus en plus encombré, du moins l'orbite de la Terre, et ce n'est pas sans risque. L'Agence spatiale européenne alerte sur les débris qui se multiplient au-dessus de nos têtes, ce qui implique un risque accru de collision, Simon Rosé.
8: L'an dernier, on a lancé plus de 300 fusées pour plus de 4000 nouveaux satellites placés en orbite, un record alimenté principalement par le déploiement de constellations comme les Starlink de SpaceX. L'orbite s'encombre et encore, il faut y ajouter les déchets, les débris. L'ESA estime ainsi à 68 450 le nombre d'objets de plus de 10 cm en orbite, mais surtout elle évalue à 1,5 million le nombre de débris mesurant entre 1 et 10 cm et à 230 millions ceux compris entre 1 mm et 1 cm. C'est petit certes, mais lancé à plusieurs kilomètres par seconde, c'est suffisant pour endommager un satellite en cas de collision. Quelques progrès sont pourtant enregistrés. La proportion des tâches de fusées volontairement désorbitées après leur mission est passée d'environ 10% à plus de 65% en 10 ans. Mais l'Agence spatiale européenne estime les efforts encore insuffisants pour garantir un espace durable à long terme. L'agence a donc durci ses règles. Ses engins en orbite basse doivent désormais quitter cette zone dans les 5 ans qui suivent la fin. fin de leur mission, contre 25 ans auparavant. Objectif, éviter que les orbites les plus utilisées s'encombrent encore un peu plus.
1: C'est avec nous sur RFI, je vous laisse en compagnie d'Emmanuel Bastide. Bonjour Emmanuel.
9: Bonjour Charlotte de Rouen, prochain journal dans 50 minutes.

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1: Bonsoir à toutes et à tous et bienvenue dans l'émission Tour de Piste qui ouvre le bal de sa 14e saison sur la radio d'Evreux Principe Actif. Je profite de cette occasion pour vous remercier de votre écoute et de votre fidélité. L'humanité est une, ça pourrait être le mot d'ordre de l'hébroïcienne Maëlys Liebret qui offre sa voix chaude et puissante au sein de Voodoo May, un groupe qui s'épanouit aux différentes frontières de la pop, de l'électro et de la soul, sans oublier, comme son nom l'indique, les clins d'œil au rituel vaudou cher aux origines réunionnaises de sa chanteuse. En attendant de retrouver Maëlys avec Voodoo May sur scène dans le cadre des Journées du Matrimoine le 18 octobre au Cube à Évreux, elle est mon invitée ce soir pour nous faire le récit de sa vie en musique, prendre en charge la programmation musicale et nous faire passer un bon moment. Salut Maëlys.
2: Salut.
1: La tradition dans cette émission, c'est de démarrer nos échanges sur la culture musicale de mon invitée. T'as grandi avec quel style de musique dans l'oreille ?
2: Oh là là, j'ai grandi avec Michel Delpech, Michael Jackson et ma maman était très fan de Marc Lavoine, donc avec Marc Lavoine aussi. Ah mais vraiment, mais j'ai grandi avec l'opposé de ce que je fais aujourd'hui.
1: Alors le chant, ça arrive quand dans ta vie ?
2: Le chant, ça arrive, je dirais, avec le collège. J'étais au collège Marcel Pagnol à Gravigny et il y avait de la chorale sur les temps du midi et je pense que j'ai commencé à chanter comme ça.
1: Et alors le chant n'est pas un instrument comme un autre, hein, tu me dis si je me trompe. Quelles sont pour toi ses particularités ?
2: Bah, le chant, c'est quelque chose qui est intouchable. Pour moi, c'est vraiment inné. J'ai pris des cours de chant très très tard, du coup c'était un peu instinctif, j'ai eu la chance de pas chanter trop faux en commençant. Et pour moi c'est intrinsèquement lié à l'émotion. Je sais que chaque concert vocalement va être différent même si les morceaux sont les mêmes.
1: Et alors l'écriture et la composition, ça arrive quand et à quel moment ?
2: Ouh, ça arrive tard ! Parce que après le collège, j'ai fait des études qui n'avaient rien à voir avec la musique. Et c'est après avoir passé mon bac que je suis partie en école de musique. Après ça, j'ai fait pas mal de reprises et encore de la reprise. Et à un moment donné, j'ai eu envie de mettre en chanson les textes que j'écrivais. Du coup, j'ai commencé à écrire et à essayer de composer. C'était pas très folichon. Donc je dirais que la compo vraiment avec tout l'instrumental derrière, ça doit faire, je sais pas, 4-5 ans.
1: Et ben on va déjà ouvrir la programmation musicale de ce soir avec ton premier choix, c'est une chanson de Phoenix qui s'appelle Lithomania. Je te laisse la parole sur ce choix, nous dire quelques mots.
2: Phoenix, c'est mon groupe d'amour du collège. C'est de la pop et c'est un peu une Madeleine de Proust ce morceau pour moi parce que c'était le morceau qu'on mettait avec ma meilleure amie en allant au collège tous les matins. Je pense qu'on l'a chanté 3500 fois. Encore et encore, pour moi, c'est la définition même du happy mood.

0: L'histomania des Versaillais de Phénix. Alors, pour la petite anecdote, ce titre est un clin d'œil au terme inventé par le poète Heinrich Heine pour décrire les évanouissements et l'euphorie frénétique du public lors des concerts du compositeur hongrois Franz Liszt, qui est à sa manière une rockstar avant l'heure d'ailleurs. Qu'est-ce que tu cherches, toi, Maëlys, à provoquer chez le public quand t'es sur scène?
1: Des émotions, je pense, en premier lieu. Je pense que si j'arrive à transmettre l'émotion que j'ai voulu transmettre dans un titre à quelqu'un du public, ben j'ai l'impression que c'est un concert réussi.
0: Et alors, tu as parcouru l'Angleterre, l'Écosse et l'Irlande en tant que fille au père. C'est des pays de la pop musique. C'est une expérience qui a changé quoi dans l'artiste que tu es aujourd'hui et dans ta manière d'écrire et de composer?
1: Il y a un premier terme qui est vraiment pragmatique. Ça m'a aidé à perfectionner mon anglais parce que j'écris beaucoup en anglais. Et du coup, et avoir un vocabulaire plus élaboré, c'était beaucoup plus facile pour écrire des morceaux par la suite. Et voyager et apprendre de qui on est quand on est tout seul aussi, et bah, ça peut ouvrir beaucoup de choses sur un peu son moi intérieur. Et j'avais l'impression que j'étais à une période de ma vie où j'avais pas grand chose à dire. Du coup, partir à l'aventure, à la quête de qui j'étais, bah, ça a fait que je suis revenue et que je savais ce que je voulais.
0: Ça t'a permis de construire les scénarios de tes chansons?
1: Peut-être pas les scénarios, mais en tout cas, ça m'a compris de comprendre pas mal de choses sur moi-même un peu et de prendre une décision. Devenir musicienne, ça a toujours été un rêve, mais c'était presque intouchable. Je savais pas comment faire pour y arriver. Du coup, commencer par partir, et ben c'était la meilleure solution pour revenir et rester après.
0: Et alors, on peut parler des musiciens qui font Voodoo, mais de leur rôle respectif, évidemment, et puis de leur rapport à la musique du groupe.
1: Alors, Voodoo, mais c'est mon projet à moi, mais je pense que mon projet, il n'existe pas sans les gens avec qui je travaille. Et du coup, on a Vincent à la batterie, qui a rejoint le projet il y a un an. Et du coup, forcément, au début, quand on rejoint un projet qui est déjà créé, qui est déjà sur pied, bah, on récupère un peu ce qui a déjà été fait avant. Du coup, là, c'est chouette parce qu'on arrive à un point où, du coup, bah, il peut se réapproprier les morceaux. C'est lui qui va rajouter ses propres lignes de batterie sur tout ce qu'on va sortir à partir de maintenant. Et surtout, tous les musiciens qui travaillent avec moi, ils ont un droit de regard sur la musique. Donc, je compose quelque chose, mais après, on le fait évoluer, on le transforme ensemble. Parce que sans les gens autour de moi, il n'y a pas vraiment de musique en vrai. Et je pense que ce qui se passe sur scène entre nous, c'est presque aussi important que l'émotion qu'on peut donner aux gens dans le public. Le fait que nous, qu'on soit connectés les uns aux autres sur scène, et ben, ça crée aussi quelque chose, une espèce d'osmose. Et je crois que c'est un des sentiments que je préfère.
0: Et alors, on va poursuivre la programmation avec un classique du rock anglais ou de la Britpop, hein, pour être plus précis, du milieu des années 90. Tu as choisi de nous faire écouter Cigarette and Alcohol du groupe Oasis. Qu'est-ce que tu souhaiterais nous dire sur les Mancuniens et sur ce morceau?
1: Je ne saurais même pas par où commencer. Je crois que c'était vraiment le grand amour de ma jeunesse. Bon, je suis encore jeune, mais de ma jeunesse préadolescente. Ça a été mon groupe de chevet et je crois que ça l'est encore. J'aime bien leur façon d'écrire la vie anglaise. Je crois que j'ai un petit côté bandeur d'anglais qui est resté et que j'ai encore aujourd'hui.
0: Oui, un côté bravache, un peu mauvais garçon.
1: Je crois que ça m'a séduit. J'avais 15 ans, j'ai vu deux frères qui se tapaient sur la gueule, des petits bad boys qui chantaient sur l'alcool et sur les filles. Je me suis dit, allez, c'est parti. C'est mon groupe préféré.
0: Alors, dans ce cas-là, je propose qu'on écoute Cigarette and Alcohol, Oasis.

0: Le groupe emmené par les frères Gallagher, c'était Cigarette and Alcohol d'Oasis, le deuxième choix musical de ma liste. Lubré, pour ce soir, t'as joué dans un groupe de rock. Qu'est-ce qu'il y a de rock pour toi dans ta musique?
1: L'énergie un peu, en partie. Il y a beaucoup de colère, du coup, ça, il y a beaucoup de grosses snaps et d'envolées. Bon, je suis pas à l'entrée du rock braillard ou du scream, mais je pense que avec toutes les nappes de voix qu'on peut faire, on peut y retrouver pas mal de sonorités rock. Dans la batterie aussi, parce que mon batteur, il a des grosses influences de métal. Du coup, ce beau mélange fait qu'on se retrouve avec plein d'influences différentes. Il y a un peu de rock, pas mal d'électro, avec tous les synthés, toutes les séquences qu'on peut retrouver, les samples de voix. Et après, il y a ma voix, toujours, qui a une petite sonorité soul, et du coup, on est entre la pop alternative, la trip-hop et l'électro.
0: Et alors Rouen, la ville où tu vis est une ville assez rock, en ce moment c'est même la ville rock en France, ça aussi ça joue sur ton approche de la musique?
1: Je pense que les rencontres que j'ai faites, même les groupes que j'ai pu voir à Rouen, il y en a pas mal qui m'ont influencé. Il y a un groupe en particulier qui s'appelle Cerveau.
0: Ouais, très très bon groupe d'ailleurs.
1: C'est époustouflant, je pense que c'est le meilleur groupe de Rouen, ils sont incroyables, vraiment j'adore, grosse dédicace à eux encore une fois. On a fait les 15 ans du 106 l'année dernière avec Voudoumet et on avait un peu un cahier des charges, on devait reprendre un morceau d'un groupe rouennais et j'ai repris un morceau de Cerveau et mon plus grand bonheur d'avoir une excuse pour enfin leur voler un de leurs titres. Vraiment c'est du rock industriel, enfin je sais pas comment expliquer mais vraiment... j'avais jamais entendu quelque chose de similaire, du coup ça fait partie de mes influences en vrai.
0: Pour le coup, Cerveau, comme Voudoumet, ça s'inscrit vraiment dans cette tradition de rendre les cloisons poreuses entre les genres musicaux.
1: C'est vrai qu'on peut retrouver vraiment beaucoup d'influences et j'aime bien l'idée d'avoir une musique qui peut plaire à vraiment énormément de monde. On peut avoir un côté, on peut plaire aux métalleux, tu peux plaire à quelqu'un qui va écouter vraiment beaucoup de variétés musicales parce que justement elle va se retrouver dans le fait que je suis un peu une chanteuse à voix. Ensuite on a Anne-Laure qui a rejoint le projet qui fait des synthés de fou malade. Du coup si t'adores la synthoï ou l'électro, tu vas aussi tomber amoureux du projet. Du coup je trouve ça chouette vraiment de jouer avec les genres et de pas vraiment se définir.
0: J'ai cru comprendre que les arrangements c'était pas trop ta tasse de thé. Du coup qu'est-ce qui prend cette question là en charge dans le collectif?
1: Voilà, heureusement que c'est pas moi, je vous le dis. Alors du coup ça dépend. Je pense que quand moi j'écris mes morceaux, je passe par un producteur qui compose avec moi. Ça m'aide à un peu élaborer ce que j'ai dans la tête. Et il s'appelle Solal et vraiment il a un projet qui s'appelle TCF, Two Circle Figures, qui à mon avis vaut le coup d'aller diguer et d'aller écouter. C'est plutôt incroyable et c'est très riche musicalement parlant. Et du coup ça fait un an qu'on travaille ensemble. Donc tous les morceaux qui vont sortir à partir de maintenant, ils ont été co-composés et complètement composés avec lui. Et ensuite quand on passe à l'arrangement live, et ben on part des morceaux qu'on a fait moi et Solal ensemble et ensuite tout le monde met sa patte. Anne-Laure, Vincent et moi on travaille à trois en collaboration.
0: Et alors la pause musicale à venir est un fait d'armes des londoniens, donc encore des anglais de Skinner Brothers. Ils sont plus jeunes que Franz Liszt dont on a parlé tout à l'heure puisqu'ils se sont formés en 2018 à l'époque où le compositeur hongrois ne mangeait déjà même plus les pissenlits par la racine. T'as choisi le titre Apex Predator, quelques mots là aussi sur ce choix.
1: Alors ça c'est un peu mon morceau du moment parce que je l'ai découvert il y a pas longtemps, donc du coup ce que tu viens de dire tu me l'apprends parce que je suis pas allée diguer encore leur discographie, mais je suis tombée dessus dans une roco musicale de je ne sais plus qui. Et ça m'a attrapé direct, ça m'a fait penser à The Prodigy. Je me suis dit, ah mais ça, quand t'es pas motivé le matin, je mets ça 10 fois, c'est bon, je suis prête à aller brûler le monde.

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1: C'était le morceau à l'instant, Apex Predator des Skinner Brothers, qui vient de tomber à l'instant dans vos oreilles. C'est le choix de Maëlys Lieubré qui est mon invité dans cette émission. Alors ça, Maëlys, j'adore. J'ai découvert
2: en préparant cette émission. C'est incroyable, il y a trop d'influence, j'entends 10 000 influences là-dedans, mais vraiment.
1: Et il y a un esprit punk, hein. Ils sont en colère, les gens de Skinner Brothers.
2: Vraiment, mais je crois que ça me plaît un peu. Ça se retranscrit pas trop dans ma personnalité, mais je crois qu'en fait, j'ai beaucoup de colère.
1: Ouais. Qu'est-ce qui te met en colère dans le monde dans lequel on vit aujourd'hui? C'est pas les raisons qui manquent, hein.
2: C'est ce que j'allais dire, il y a tellement de raisons d'être en colère, vraiment je ne saurais même pas par où commencer. Le fait qu'on soit en 2026 et que la couleur de peau soit encore un problème dans 10 000 topics différents et que ça a encore une quelconque importance, ça m'énerve. Le fait que les femmes soient tout le temps pas autant payées que les hommes, ça aussi ça met beaucoup en colère. Mais je crois que j'en ai fait mon air de la guerre parce que je suis une femme et parce que je monte sur scène et du coup j'ai une plateforme pour le partager. Mais je crois que le droit des femmes en général et les violences faites aux femmes, c'est un sujet qui me touche particulièrement. Et avec ça on peut ajouter l'ASE parce que j'y ai passé 20 ans, donc du coup je pense que ça aussi ça fait partie des sujets dont je parle avec récurrence parce que je pense que c'est important.
1: Et alors on va retourner dans l'empire rock britannique avec les Irlandais de Inhaler et le titre Love Will Get You There. Je te laisse nous en parler.
2: Alors Inhaler, alors petite histoire sur Inhaler, c'est le fils de Bono le chanteur. Et je me rappelle plus comment j'ai découvert ce groupe, mais je sais que j'ai eu une obsession où mes potes ne me supportaient plus parce que j'ai écouté l'album en boucle. Et je l'ai tellement écouté en boucle que j'ai gagné parce qu'ils m'ont offert une place de concert pour mon anniversaire l'année dernière pour aller les voir à Paris, à la Villette. Et j'aime bien ce morceau parce que déjà c'est un morceau britannique et je crois que j'ai vraiment un truc avec l'accent anglais, irlandais, ça me parle direct. Et Love Will Get You There, c'est un beau message en fait. L'amour surpassera tout, je trouve ça plutôt chouette. Inhaler, love will get you there.

0: Les Irlandais de Inhaler avec le titre Love Will Get You There, du groupe irlandais Inhaler. Te moque pas de mon accent, Maëlys, dans cette émission qui reçoit Maëlys Lebray. Alors avant d'écouter un titre de Vdoumay, on va parler de votre trois titres, hein, qui s'appelle Witches. Il a marqué quel cap pour toi en tant que femme et en tant qu'artiste?
1: En tant qu'artiste, c'était vraiment la consécration de enfin sortir quelque chose qui était à moi, de la couverture jusqu'à la musique. C'est le premier EP que j'ai sorti de toute ma vie. Et c'était un peu bonjour le monde, salut, c'est moi, c'est un peu ma carte de visite, c'est mon CV musical. J'ai commencé avec ça et c'est cette EP Witches qui a tout débuté pour moi en vrai.
0: Alors tu disais que c'était votre nerf de la guerre. On peut parler d'un disque de révolte pour Witches?
1: Un peu. Ça, c'est vraiment un EP qui parle énormément des liens entre les gens. Joy and Fear, dans cet EP, il parle des liens complexes qu'on peut entretenir avec sa famille. Witches, il parle de la condition de femme en général. Et partie de Mayed, bon, il faut lire un peu entre les lignes, mais il parle des conséquences justement de toutes ces difficultés et comment on se construit avec ça.
0: Et on va vous faire écouter donc comme premier titre de Vdoumay, il s'appelle Trigger. Qu'est-ce que tu as envie de nous en dire?
1: Trigger, c'est un peu le premier morceau de la nouvelle DA de Vdoumay, c'est aussi un des singles qui fera partie de mon EP, qui va sortir l'année prochaine. Et Trigger, c'est un morceau où j'étais très très en colère, parce que j'ai été pas mal confronté au VSS durant l'année dernière et durant ce début d'année. Et en fait, j'en ai eu marre de voir toutes mes copines tomber l'une après l'autre. Et du coup, un jour, je me suis assise et j'ai écrit Trigger et je me suis dit « Bon bah voilà, maintenant vous pouvez tous aller vous faire foutre ».

0: C'était le morceau de Trigger du groupe Voodoo Mais Je M'en Lasse Pas pour cette émission qui reçoit justement la chanteuse du groupe Maëlys Lebray. Je veux bien que tu reviennes sur la définition du mot vaudou. Qu'est-ce que ça signifie pour toi?
1: Voodoo, c'est un peu un clin d'œil à mes racines, un clin d'œil à ma grand-mère. Parce que j'ai une grand-mère qui est très très croyante et j'ai beaucoup de souvenirs d'enfance où elle jette du sel par-dessus le canapé pour éloigner les mauvais esprits. Ou alors elle fait des rêves prémonitoires et du coup il ne faut pas que je porte du bleu parce qu'il y a une jeune femme en bleu qui va se faire rouler dessus par un train le lendemain. Et du coup ça a un peu marqué mon enfance. Et quand j'ai monté mon projet, du coup... je cherchais un nom de groupe et j'ai un pote à moi qui me disait que j'étais obsédée par l'astrologie et du coup en rigolant il m'a appelé Voodoo Mais dans une conversation et je me suis dit mais en fait c'est une bonne idée ça.
0: Mais ça sonne bien en plus.
1: Et du coup c'est resté et en plus c'est un artiste hébroïcien, un peintre et un réalisateur qui s'appelle Mac Le Rouge, allez voir son travail.
0: Alors tu parles souvent de la figure de la sorcière dans tes chansons, qu'est-ce qu'elle représente pour toi aussi?
1: Oh là là, la figure de la sorcière c'est un peu la femme indépendante qu'on n'a plus rien à faire et qui a décidé de mener son petit bout de chemin peu importe ce que les hommes vont en penser. Il y a ce truc avec la sorcière où elle est admirée, elle est crainte. Elle a un peu eu tous les rôles dans l'histoire. Et du coup, je trouve que la femme aujourd'hui, on est tous un peu des sorcières, quoi. Même si on est en 2026, et bah, on est toujours, toujours en train de se battre pour des causes diverses et variées. Et je trouve que c'était une bonne symbolique de tous les combats qu'on mène au quotidien.
0: Alors on poursuit en musique avec la jeune londonienne Lola Young avec le titre « Wish You Were Dead ». Là encore quelques mots.
1: Alors Lola Young, je pense que c'est vraiment mon album de l'année dernière. C'était mon cadeau de Noël d'ailleurs, on me l'a offert en vinyle. Merci à Tadek, mon texton, pour ce joli cadeau. Et en fait j'aime beaucoup sa façon d'écrire, je pense que c'est la première chose qui m'a happée de sa façon d'écrire son émotion telle qu'elle est. Il n'y a pas de métaphore ou c'est pas joliment dit, c'est juste si elle a envie de dire qu'elle aimerait qu'il soit mort, et ben c'est exactement ce qu'elle va dire. Et elle a aussi cette relation avec la drogue et l'alcool et les hommes en général, où je me suis un peu reconnue là-dedans. On dirait une femme de mon âge qui essaie de mener son petit bout de vie et qui galère. Et je me suis beaucoup identifiée à elle et à son personnage. Et du coup, ça en a fait une de mes artistes phares de l'année dernière et encore cette année.

0: Wish You Were Dead de Lola Young à l'instant, sixième choix de Maëlys Lubré, qui me fait le plaisir ce soir de répondre à mes questions et nous passer la musique qu'elle aime. Et du blues rugueux près de Los, hein, pour poursuivre avec le révérend Beatman. Alors on le croyait venu des bords du Mississippi, mais pas du tout, il est plutôt proche du lac Léman puisqu'il est suisse. Qu'est-ce que tu as envie de nous dire sur révérend Beatman et le titre que tu as choisi, Fuck You Jesus?
1: En fait, c'est une histoire un peu lunaire. C'est juste qu'il y avait un soir, j'étais à Rouen et je savais pas quoi faire. Et j'ai un pote à moi qui me dit « Ouais, vas-y, viens, je vais voir un petit concert et tout. » Et en fait, c'était pas du tout un petit concert. J'ai pris une claquasse du futur. Et c'était vraiment incroyable. Ils sont deux sur scène, on a l'impression qu'ils sont 12. Je sais pas quel âge a ce monsieur, mais à un certain âge, il a une énergie qui est vraiment incroyable. Et il y a de la mise en scène, il va y avoir du calme, de l'énervé, je sais pas, il m'a touché, son personnage et sa musique m'a touché. Et du coup, c'est devenu un morceau qui pop-up dans ma playlist de temps en temps, et je me suis dit, bah, let's go.

0: Fuck You Jesus, c'est le titre que vous venez d'entendre à l'instant. Il porte la signature du révérend Beatsman. Alors la religion prend beaucoup de place dans l'histoire américaine de la musique. Il doit y avoir une ferveur, une dimension religieuse pour toi dans une chanson, quelque chose un peu de l'ordre de la rédemption.
1: Pas forcément de la religion, genre à proprement parler comme on l'imagine, mais j'ai l'impression que tout le monde peut un peu se créer sa religion à soi. Du coup, c'est vrai que je fais souvent, ça m'est arrivé plusieurs fois de faire référence à Jésus ou à Dieu, mais pas à Dieu comme on l'entend, comme Dieu tout-puissant dans la Bible.
0: Oui, pas Dieu au sens propre, hein, comme tu le disais à l'instant.
1: Oui, voilà, pas Dieu au sens propre. Et du coup, je suis sûre qu'il y a quelque chose au-dessus de nous, mais de là à dire que c'est Dieu et qu'il faut suivre la Bible, je ne suis pas vraiment certaine.
0: Alors, le révérend Beatsman, en plus d'être musicien et par ailleurs fondateur et patron de Voodoo Rhythm Records, un très très bon label indépendant de musique basée à Berne en Suisse. Witches, ton EP est en numérique, tu as parlé d'une sortie de EP l'année prochaine. Est-ce que le projet de sortir un disque sur un label, c'est déjà dans les tuyaux pour toi, pour vous?
1: Alors, pour l'instant, j'en suis pas encore là, j'ai pas encore commencé à démarcher des labels. Ce serait quelque chose de vraiment très chouette de collaborer avec un label sur la sortie de cette EP. Mais c'est vrai que j'y ai pas vraiment beaucoup réfléchi. Trouver un entourage pro, c'est tout un travail. Du coup, on essaie de faire step by step. Là, on a trouvé un management. Il va y avoir une annonce d'un tourneur bientôt. Et peut-être, qui sait, ce tourneur va attirer un label, on sait pas.
0: Ouais, ce serait merveilleux. Quand on est musicien et qu'on essaie d'en vivre, on passe beaucoup plus de temps à faire autre chose que de la musique.
1: Non, mais moi, j'avais pas compris, j'aurais voulu qu'on m'explique. Je passe 80% de mon temps à envoyer des mails ou à trouver comment on va aller d'une destination A à une destination B sans finir à découvrir. Tous ces sacrifices en valent la peine, faut pas que ça décourage les musiciens qui essaient de se professionnaliser. Mais c'est sûr qu'il faut prendre en compte le fait que pour faire de la musique professionnellement parlant, il y a forcément une étape administrative que moi, j'avais pas jaugé aussi grosse au début, donc ça m'a un peu heurté, parce que j'avais un peu l'impression de faire une heure de musique pour 35 heures d'administratif.
0: Alors, combien de morceaux vous avez écrit et composé avec Voodoo May, enfin pour Voodoo May, à ce jour?
1: À ce jour, je dirais une vingtaine, peut-être. Il y en a certains qui n'ont jamais, jamais vu le jour, qui n'ont jamais déplacé mon ordinateur ou la salle de répète. Mais on a une vingtaine de morceaux, et là, on est en train un peu de switcher le set, donc il y a beaucoup d'anciens morceaux qui sortent et de nouveaux qui rentrent. Du coup, c'est un peu l'excitation de cette rentrée, c'est d'éprouver et de tester ce nouveau set et de le faire écouter un public pour voir ce qu'ils en pensent, parce qu'il y a un tel revirement de direction artistique que du coup, ça me met un peu la pression. Je me dis, bon, bah, ça passe ou ça casse.
0: On va écouter Autodéfense de Camille Yembe, mais avant, tu vas te prêter de nouveau au jeu de nous en parler brièvement. Okay.
1: Et j'ai hâte de parler de Camille Yembe en plus.
0: Ça m'étonne pas.
1: Mais elle m'a bouleversée, cette femme. Vraiment, vraiment, je pense que je l'ai découverte il y a quelques mois avec cette EP ou cet album dont je n'ai pas le titre, mais qui est bleu. Et vraiment, déjà, je vais remercier le 106 parce que, et sa prod, parce que j'ai la chance de faire sa première partie en octobre au 106. Et vraiment, c'est ma fierté de l'année, je suis tellement contente. Elle écrit des textes qui sont époustouflants. Je ne saurais même pas par lequel commencer. Il y a un morceau qui s'appelle « Je ne l'ai jamais dit à personne ». Et en fait, ça retrace son histoire d'enfant. C'est pareil, elle a une écriture brute. Elle a une façon hyper organique d'écrire sa musique. Et je trouve ça vraiment, vraiment incroyable. Et je me reconnais pas mal dans sa formation live. Il y a beaucoup, beaucoup de synthé. C'est aussi une chanteuse à voix. Il y a des parties qui sont un peu plus rappées. Et sa façon d'écrire, j'aurais donné très cher pour pouvoir écrire pareil en français. Vraiment, chaque titre a un très très beau message. Tu vas aller gratter à sa porte en Belgique. Camille !
0: On écoute Camille Yembe, Autodéfense.

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1: Autodéfense de Camille Yembe, huitième choix de Maëlys Liebret pour ce soir. Alors, Jeune et laide, un premier album de Camille Yembe dont extrait Autodéfense qu'on vient d'écouter, est une œuvre autobiographique sur l'adolescence, les blessures familiales et l'apprentissage de soi. Les chansons, pour toi, elles sont faites pour ça, pour explorer les recoins de l'intime?
2: En tout cas, pour moi, personnellement, oui, c'est un peu ça. J'utilise ma musique comme un journal intime, ou je sais pas, je me dis peut-être que cette étape de ma vie que j'ai traversée, que je vais mettre en chanson, elle aidera quelqu'un à traverser une période similaire. Du coup, bah, pour moi, c'est intrinsèquement lié à ce qu'on vit au quotidien et à nos expériences de vie. Mais après, c'est chouette aussi d'écouter des morceaux qui sont pas lourds de sens et déprimants.
1: Oui, surtout dans la période qu'on traverse, qui est déjà plus déprimante.
2: Un peu de légèreté, ça fait du bien des fois aussi, mais ce ne sera pas avec moi, la légèreté.
1: Il y a une forme de nécessité chez toi dans l'écriture et la composition?
2: C'est un peu cathartique et c'est un peu obsessionnel. Dès que je vais traverser quelque chose de fort dans ma vie ou que je vais vivre une émotion forte, je vais avoir besoin de la coucher sur le papier. Et c'est un peu un moyen d'extérioriser. Je me dis, une fois que c'est couché, que c'est mis en musique, je me dis, c'est bon, je peux ranger ça là, dans la boîte à souvenirs. Bon, mauvais, maintenant c'est terminé. C'est un peu ma façon de faire le deuil des choses et des gens ou d'expériences passées.
1: Et alors ça, on n'en a pas parlé de Thomas Cartron qui a saisi la photo pour la pochette de Witches. Est-ce que tu pourrais nous la décrire et nous dire ce qu'elle dit du disque, cette pochette?
2: J'en suis très fière de cette ouverture, elle est incroyable. Alors c'est inspiré d'un radeau de la Méduse et en fait c'est moi accompagnée de 9 de mes amis nus sur un fond noir. Et en vrai, la couverture, elle parle beaucoup d'elle-même. J'avais envie de donner de la visibilité à toutes les femmes de mon entourage. Et le fait qu'elles soient nues, c'est aussi un petit clin d'œil à la représentation, parce que je pense que on est beaucoup rangés dans des boîtes en tant que femmes. On nous demande de rentrer dans beaucoup de cases. Et c'est très difficile d'arriver à tout suivre et de tout respecter. Et d'ailleurs, c'est impossible de respecter un tel cahier des charges et une telle pression sociale. Et du coup, j'avais un peu envie de remettre l'église au milieu du village, parce que tous les corps, ils sont beaux, toutes les femmes, elles sont belles, et toutes les femmes, elles ont le droit de faire grand bien ce qu'elles veulent. Et du coup, c'était un peu le message que je voulais transmettre. Et du coup, un gros merci à Thomas.

0: Bertrand qui a réussi à matérialiser ce que j'avais dans la tête sur cette magnifique photo.
1: Alors le second des deux titres de Voodoo Mec que tu avais à cœur de nous faire écouter ou réécouter s'appelle Orphan. C'est un morceau qui t'est venu comment ?
0: Et en vrai, c'est un morceau que j'ai écrit pour mon frère et pour ma petite sœur. Parce que on a pas mal ramé dans notre enfance, et eux aussi. Et ma petite sœur, elle a eu 18 ans l'année dernière, et du coup, 18 ans, quand on fait partie de l'aide sociale à l'enfance, parce que c'est là d'où on vient, c'est un peu le synonyme de liberté. On dépend plus de l'État, on dépend plus de notre famille d'accueil, on dépend plus de personne. Donc quand elle est sortie de l'aide sociale à l'enfance, je me suis dit qu'il était grand temps de mettre un terme à toute cette enfance de merde qu'on avait eue à nous trois. Du coup, je leur ai demandé l'autorisation, et j'en ai fait un morceau que j'ai sorti, et c'est un peu la symbolique de « ça y est, on est libre ».

0: Vous êtes dans l'émission Tour de Piste sur les ondes de la radio hébroïtienne Principe Actif. L'artiste invité ce soir, c'est Maëlys Liobray, frontwoman du groupe Voodoo Mail. Il se produira le vendredi 18 septembre au Cube à Évreux. Qu'est-ce que ça représente pour toi de jouer à Évreux, ta ville natale, et dans le cadre des Journées du Matrimoine?
1: Et je suis très contente de jouer à la maison. C'est un peu comme... C'est un peu un rêve de gamine de se dire qu'on est toute jeune et qu'on monte son projet de musique et qu'enfin on va jouer dans la plus grosse salle de sa ville natale. Je trouve ça plutôt chouette.
0: Il y a une programmation très militante au Cube, donc qui est très en adéquation avec ta manière d'envisager l'art.
1: Oui, je trouve que c'était un choix qui était judicieux. Et je sais qu'on va retrouver Elvire, le spectacle de Nadège Catalino pendant ses Journées du Matrimoine. Et c'est une comédienne avec laquelle je travaille sur une pièce actuellement. Et c'est une excellente performeuse. Donc du coup, je suis très contente de partager l'affiche avec elle. C'est aussi un plaisir de enfin jouer au Cube parce qu'on avait déjà fait la Brasserie Sport, mais on n'avait pas encore fait cette salle. Donc je suis contente. Merci Fanny pour la programmation.
0: Et alors, on va chaîner en musique avec le rap de Swing. Tu as choisi le titre Rivage. Là encore, deux, trois mots.
1: Rivage de Swing, pour moi, c'est un peu la définition du spleen, ce morceau. On a l'impression qu'il est rentré chez lui à 18h un soir et qu'il s'est dit... Putain, mais en fait, ça va pas du tout. Je me suis fait larguer. Je sais pas ce que je vais faire de ma vie. Et puis, il en a fait un morceau. Et j'ai l'impression que c'est des phases par lesquelles tout le monde passe. Donc, c'est un peu un de mes morceaux de chevet aussi.

0: l'instant, c'était le hip-hop de Swing avec le titre Rivage. Mélisse Lebray est toujours à mes côtés. L'artiste qui va suivre avait beaucoup de cordes à son arc. Il était auteur, compositeur, interprète, chanteur, rappeur, musicien, humoriste et réalisateur américain. Ça, je l'ai lu sur Wikipédia. T'as choisi de nous faire écouter le titre Life Goes On. Et comme à chaque fois, je te laisserai nous présenter l'artiste et nous dire quelques mots sur ce choix.
1: Oliver Tree, c'était beaucoup de choses, mais paix à son âme parce qu'il est décédé il n'y a pas longtemps. Du coup, c'était un petit hommage à lui aussi. Pareil, c'est un artiste que j'ai beaucoup écouté à travers tous ses synthés et tous ses tous ces trucs électroniques, ça m'a beaucoup inspiré. J'ai une piètre culture musicale, du coup j'ai pas de point de comparaison avec qui que ce soit, mais je sais qu'il y avait toujours un petit air d'espoir dans sa musique, en mode écoute, là c'est la merde mais c'est pas grave, ça va aller. Et vu que j'accorde beaucoup d'importance aux paroles, et bah du coup forcément c'est le premier truc qui m'a attrapé chez lui. Le fait que, en fait, on a un peu l'impression qu'il lui arrivait quelque chose de dingue dans sa vie et que du coup, il s'est dit « Ok, bah maintenant, je vais tout faire pour qu'à partir de maintenant, ma vie, elle serve à quelque chose ou à transporter le bon message. » Et j'avais lu quelque part que c'était un drogue addict et que du coup, il a eu l'impression d'avoir une deuxième chance quand il a arrêté de consommer. Et du coup, bah, ça s'entend dans sa musique un peu. Il y a de l'espoir. Et c'est quelque chose que j'ai un peu de mal à mettre dans la mienne. Du coup, bah, c'est quelque chose qui m'inspire chez lui.

0: Maëlys vient de nouveau nous déballer à sa discothèque avec Life Goes On d'Oliver Tree. C'est son avant-dernier choix pour ce soir. Et oui, déjà, des remerciements particuliers à faire par rapport à ton parcours de femme et d'artiste. Et
1: bah déjà, merci à toi de m'accueillir. C'est toujours chouette de donner de la visibilité aux petits artistes. Du coup, merci beaucoup. on peut remercier Norma qui m'a accompagnée cette année en subventionnant une partie de ma musique parce que j'ai eu un Go Plus. On peut faire des gros bisous à Solal, mon producteur, à mes musiciens qui m'accompagnent envers et contre tout, au 106 qui me suit dans toutes mes folies, et puis à toutes les salles qui nous ont programmées parce que, et tous les festivals, parce que c'est l'heure est dure pour les musiciens et pour ceux qui essaient de la faire vivre, donc du coup, bah, sans eux, on vit pas et inversement, donc faut qu'on serre les coudes.
0: Alors, on te retrouve en concert, je le rappelle, le 18 septembre 2026 au Cube à Évreux dans le cadre des Journées du Matrimoine. Ça va être une très belle soirée. L'entrée est libre et gratuite. Nous, on se retrouve pour l'émission Tour de Piste le 23 septembre à 20h avec le musicien belge Alain Pierre qui officie au sein du groupe psychédélique Alain Pierre Experience. Il est par ailleurs l'auteur du livre Anthropologie du rock psychédélique anglais et co-auteur de Nick Drake Five Leaves Left. Et j'en profiterai donc pour interroger le musicien qu'il est, donc le praticien mais aussi le théoricien. Ça devient une dans cette émission. Ton dernier choix musical, celui avec lequel on va clore cette émission, s'appelle One Track Mind. Il est l'œuvre de Naïka, une chanteuse franco-haïtienne qui a aussi des origines libanaises et palestino-syriennes. Elle est la preuve qu'on doit beaucoup au métissage. La musique en est un de ses nombreux exemples. Deux, trois mots sur ce dernier choix avant de rendre l'antenne.
1: Je voulais finir sur une note légère parce que vu que j'écoute beaucoup de musique à texte et que souvent c'est des choses qui sont... pas tout le temps facile à écouter, je me suis dit qu'on allait finir avec un morceau qui est léger et qui est agréable. Du coup, j'ai choisi Naïka parce que elle a une jolie voix, ça met dans un bon mood. Et il y a du français, il y a du créole, non, il y a de l'anglais, il y a du créole. Et j'ai trouvé le texte un peu rigolo, mais j'avoue que je ne suis pas allée diguer sa discographie. Donc, c'est le premier morceau que je découvre de cette femme.
0: Un grand merci, Maëlys, d'avoir été l'invitée de cette émission.
1: Mais merci à toi, c'était un plaisir.
0: Merci à vous de votre écoute et de votre fidélité. On se retrouve donc dans 15 jours à 20h et on se quitte avec Naïka, One Track Mind.
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0: Bonjour, chers collègues.
1: Bonjour Mireille, bonjour Dominique.
2: Bonjour Mireille, bonjour à tous.
0: Donc voilà notre rentrée à tous, là, littéraire. Et donc, pour cette rentrée, cette émission de rentrée, chacun des lecteurs habituels...
1: Ça va aller, Mireille, donc, voilà, ça va aller.
0: Philippe, Dominique et Denis aussi... Eh bien, nous allons vous présenter une nouvelle de notre choix, et puis on va parler de son auteur. Mais avant, Philippe voulait faire un petit rappel.
1: Ah, moi je fais toujours un petit rappel hein, aux auditeurs. Cette émission passe le deuxième vendredi de chaque mois à 12h30, si je ne m'abuse.
2: À ne pas rater.
1: À ne pas rater, mais il est toujours possible d'écouter l'intégralité de nos émissions sur le site de Principes Actifs. Hein, il y a un bandeau, il y a écrit toutes les émissions, on va à la lettre U, comme un auteur, une nouvelle, et là vous verrez, il y a un menu déroulant et on peut remonter jusqu'à nos toutes premières émissions, vous avez l'embarras du choix.
0: Voilà, parfait.
1: Et il y a les rediffs, disait Dominique.
2: Oui.
1: C'est-à-dire que les émissions parfois. Sont parfois rediffusées.
0: Dans la semaine.
1: Voilà, on maîtrise moins les horaires.
0: Voilà, c'est un peu aléatoire.
2: C'est la surprise.
0: Mais voilà. Eh bien, pour commencer cette nouvelle rentrée, donc Philippe va commencer et il va nous présenter donc un auteur. Alors, qui s'appelle, je ne voudrais pas écorcher son nom.
1: Rabindranath Tagore.
0: Voilà, donc ouais, je te laisse présenter l'auteur et puis on passera ta nouvelle après.
1: C'est plus compliqué qu'André Dupont. Alors Rabindranath Tagore, il est né en 1861 à Calcutta, en Inde britannique à l'époque. Il est mort en 1941 dans cette même ville. Il était partisan comme Gandhi d'une Inde indépendante, mais il ne le verra pas puisque l'Inde est devenue indépendante en 1947. Alors c'est ce qu'on appelle un polymathe. Je crois qu'on avait déjà utilisé ce terme, Mireille, à propos de d'autres écrivains. C'est-à-dire un homme érudit dans de nombreux domaines. Alors en effet, la liste est longue, hein, il était compositeur, écrivain, poète, dramaturge, journaliste, peintre et philosophe. Excusez du peu, hein, c'est...
2: Oui.
1: Pour ce qui nous intéresse dans notre émission, on peut dire qu'il a écrit de nombreuses nouvelles. Alors c'était un novateur, un progressiste, un humaniste. Il eut une profonde influence sur la littérature et la musique du Bengale au début du XXe siècle. Il est devenu un mythe en Inde. Il fut le premier écrivain non occidental à recevoir le prix Nobel en 1913. L'hymne indien, qui est toujours en vigueur, a été composé par Tagore. C'était un artiste protéiforme qui a fait évoluer les mœurs de son pays. Alors, un brahmane, issu d'une caste élevée, qui malgré son rang n'a eu de cesse de remettre en cause ce système archaïque, sans renier pour autant sa culture. Il s'appellera Rabindra, c'est-à-dire le soleil, avait dit son père, car plus tard, comme lui, il ira par le monde, et le monde en sera éclairé. Alors cette prédiction s'est réalisée, jusqu'à sa mort, Tagore n'a cessé d'être Gurudev, son autre nom, qui signifie « montrer le chemin ». D'abord connu en Angleterre, parce qu'il transcrivait lui-même certains de ses ouvrages en anglais, Tagore est surtout célèbre en Europe comme auteur de deux recueils de vers. Alors le premier c'est le jardinier d'amour, et le deuxième Gigandjali, c'est-à-dire l'offrande lyrique, traduit par André Gide en 1912. La totalité de ses ouvrages traduits en français ne dépasse pas 25, alors que son œuvre de poète et de penseur comprend environ 120 volumes. Il a eu une vie tragique, il perdit quasiment toute sa famille, femme et enfants, et était très affligé par le déclin du Bengale. Vers la fin de sa vie, il compose son dernier poème en prose, et le réalisateur indien Satyajit Ray adaptera le texte pour en faire un film, Le Monde d'Apu. D'ailleurs, Satyajit Ray adaptera nombre de ses romans et nouvelles. Au cours de sa vie, il a visité plus de 30 pays sur les 5 continents entre 1878 et 1932. Ses déplacements furent primordiaux pour familiariser des publics non indiens à ses travaux et pour diffuser ses idées politiques. Alors il a fondé un ashram, une université, une école expérimentale. Il défendait la cause des femmes et leur droit à l'éducation et se préoccupait du sort des intouchables, c'est-à-dire des personnes nées de basse caste. Les 4 dernières années de sa vie sont marquées par la maladie. Les poésies qu'il compose alors comptent parmi ses meilleures et sont marquées par la mort. Il meurt en août 41 dans une chambre à l'étage de sa demeure de Jorasanko, le quartier de Calcutta où il a grandi. Cette vie très riche a fait de Tagore un non-conformiste, un pragmatique et un grand humaniste. Et une toute petite citation pour la fin: le monde me parle en images, mon âme lui répond en chanson.
0: Très
1: bien, voilà Mireille, condensé. Hein.
0: Condensé. Alors, je vous propose d'écouter donc la nouvelle qui s'intitule Le squelette, qui vient d'un recueil intitulé Au bord du Gange et autres nouvelles.
1: Dans la chambre qui avoisinait notre dortoir d'enfant, pendait un squelette. La nuit, ses os cliquetaient sous le jeu de la brise. Le jour, nous nous plaisions à les entrechoquer. C'était le temps où un étudiant de l'école de médecine de Campbell nous enseignait l'ostéologie, car nos tuteurs prétendaient nous inculquer la science universelle. Dans quelle mesure ont-ils réussi ? Point n'est besoin de le dire à ceux qui nous connaissent, et mieux vaut sans doute le taire à ceux qui nous ignorent. Bien des années ont passé depuis lors, années au cours desquelles le squelette a disparu de la chambre, comme l'ostéologie de notre mémoire, sans laisser la moindre trace. Récemment, notre maison regorgeait d'invités, et je dus passer la nuit dans cette chambre d'autrefois. En ces parages qui avaient cessé de m'être familiers, le sommeil refusait de venir. Je m'agitais en tous sens et j'entendais l'horloge de l'église voisine sonnant l'une après l'autre toutes les heures de la nuit. La lumière de ma lampe vacilla quelques minutes puis s'éteignit. Ma famille ayant perdu depuis peu quelques-uns de ses membres, l'obscurité devait naturellement m'acheminer vers la pensée de la mort. Par association d'idées, l'image du squelette me revint en mémoire. Tandis que j'essayais de reconstituer le corps dont il avait été revêtu, il me sembla soudain qu'un être rôdait autour de mon lit et allait à tâtons le long des murs. Je percevais son souffle saccadé. Il paraissait chercher quelque objet introuvable et marcher autour de la chambre à pas toujours plus rapide. J'étais dupe, assurément, d'une simple création de mon cerveau surexcité et privé de sommeil, et j'avais pris pour des pas précipités le battement de mes artères dans mes tempes. Et pourtant, je me sentis traversé par un frisson glacial. Pour écarter l'hallucination, je me mis à crier à haute voix : « Qui est là ?» Les pas semblèrent s'arrêter au pied du lit, et une voix répondit : « C'est moi, je suis venu examiner mon squelette. » Il eût paru absurde de faire montre de frayeur devant une simple création de mon imagination. Je me contentais de serrer mon oreiller un peu plus étroitement, et je m'écriais d'un ton indifférent « Drôle de besogne à cette heure de la nuit, en quoi ce squelette peut-il donc vous intéresser ?» La réponse parut venir de ma moustiquaire même. « Quelle question ! Les os de ce squelette ont entouré mon cœur. Ils ont vu fleurir le charme juvénile de ma 26e année. Comment résisterais-je au désir de les revoir ?»« C'est là, dis-je à mon tour, un désir tout à fait légitime. Continuez donc vos recherches tandis que je m'efforcerai de trouver le sommeil. » « Mais, reprit la voix, j'imagine que vous êtes seul. J'entends m'asseoir un moment et bavarder avec vous. Je me plaisais autrefois à discourir au milieu des humains, mais je n'ai pu au cours de ces 35 dernières années que gémir dans le vent au-dessus des bûchers de la mort. Il me serait agréable de m'entretenir à nouveau avec un homme, ainsi qu'au temps jadis. » Je sentis qu'un être venait de s'asseoir auprès de mes rideaux. Il fallut me résigner. Et faisant appel à toute ma cordialité, « J'en serai enchanté, répartis-je. Cherchons ensemble quelques joyeux sujets de conversation. Je n'aperçois pas de sujet plus plaisant que ma propre histoire. Voulez-vous me permettre de la raconter ?» La pendule de l'église sonnait 2 heures. Au temps où j'étais jeune et où je demeurais au pays des vivants, un être m'inspirait autant de frayeur que la mort elle-même. C'était mon mari. Je ne puis comparer mes sensations qu'à celles du poisson au bout de l'hameçon. On eût dit, en effet, qu'un étranger m'avait agrippé avec l'hameçon le plus aigu pour m'arracher à la calme béatitude de mon foyer d'enfant. Il ne fallait même pas songer à m'échapper. Mon mari mourut 2 mois après notre mariage, tandis que mes parents et amis pleuraient dramatiquement sur son sort. C'est alors que mon beau-père, après avoir minutieusement examiné ma figure, dit à ma belle-mère « Ne voyez-vous donc pas qu'elle a le mauvais œil ?» « Eh bien, vous m'écoutez. J'espère que mon histoire vous intéresse. »« Énormément, répliquai-je. Le début ne manque pas de fantaisie. » Alors je continue. Je retournais pleine d'allégresse à la maison paternelle. Bien que mon entourage s'efforçât de n'en rien faire paraître, j'avais conscience de posséder une beauté aussi rare que radieuse. Qu'en pensez-vous ? Bah, cela est très vraisemblable. Mais n'oubliez pas que je ne vous ai jamais vu. Jamais ? Et que faites-vous de mon squelette ? Ha ha, n'importe, je plaisantais. Comment vous faire admettre en effet que ces 2 cavités décharnées aient pu contenir les yeux noirs les plus étincelants et les plus langoureux, ou que le sourire qui illuminait ses lèvres roses ne ressemblait en rien au rictus grimaçant que vous avez connu ? Mais ce vieux squelette rigide vous a caché la réalité comme un faux témoignage. Je sens que j'aimerais bannir à tout jamais le sommeil de vos yeux en évoquant l'image rose et vivante de ma beauté de manière à balayer entièrement le misérable fatras ostéologique qui emplit votre cervelle. J'aurais pu, m'écriai-je, jurer par votre corps si celui-ci n'avait cessé d'exister que, loin d'avoir conservé le moindre vestige d'ostéologie, mon esprit se repaît maintenant de l'image radieuse d'une beauté parfaite dont l'éclat se détache sur le fond noir de la nuit. Je ne saurais en dire davantage. Je n'avais point de compagne, poursuivit la voix. Mon unique frère avait décidé de ne pas se marier. J'étais seul dans le gynécée. J'avais accoutumé de m'étendre dans le jardin, à l'ombre des arbres. Je rêvais que l'univers entier m'adorait, que les étoiles, toujours en éveil, s'enivraient de ma splendeur, que la brise poussait de langoureux soupirs lorsque, sous un prétexte quelconque, elle m'effleurait de son aile, et que si mes pas avaient foulé une prairie consciente, leur simple contact lui aurait fait perdre connaissance. Tous les jeunes gens du monde m'apparaissaient comme brins d'herbe à mes pieds. Et je ne sais pourquoi, mon cœur demeurait triste. Lorsque Shekhar, l'ami de mon frère, fut sorti de l'école de médecine, il devint pour nous le médecin de la famille. Je l'avais déjà aperçu à plusieurs reprises caché derrière un rideau. Mon frère était un homme singulier qui ne se souciait pas d'ouvrir les yeux sur le monde extérieur. Il estimait que ce monde n'était pas assez désert et il s'en éloigna graduellement jusqu'à se retirer dans un coin obscur. Shekhar, étant son unique ami, se trouvait par cela même le seul jeune homme que j'eus l'occasion de rencontrer. Et dans la cour d'adorateurs que j'imaginais lors de mes promenades nocturnes, chaque adolescent prosterné à mes pieds empruntait la figure de Shekhar. « Vous m'écoutez ? Que pensez-vous de mon histoire ?» Je répondis en soupirant. « J'eusse aimé être Shekhar. » Attendez un peu, écoutez d'abord la fin du récit. Un jour qu'il pleuvait, j'avais la fièvre, le docteur vint me voir. Ce fut notre première entrevue, je reposais face à la fenêtre et les lueurs du soleil couchant tempéraient la blancheur de mon teint. Lorsque le docteur me regarda, je me mis à sa place et me regardais en imagination. Dans la lumière éclatante du soir, je vis ma figure pâle et délicate, posée comme une fleur languissante sur l'oreiller doux et blanc. Mes boucles folles jouaient sur mon front, tandis que mes paupières timidement baissées répandaient une ombre expressive sur toute ma physionomie. Timidement et à voix basse, le docteur demande à mon frère. Puis je lui tâtai le pouls. Je sortis des couvertures un poignet rond et alangui, et je pensais en le contemplant. Que n'est-il orné d'un bracelet de saphir ? Jamais je n'avais vu tâter un pouls avec tant de gaucherie. Les doigts du docteur tremblaient au contact de mon bras. S'il mesurait l'intensité de ma fièvre, je jaugeais les battements de son cœur. Vous me comprenez ? Très aisément, dis-je, les battements de notre cœur traduisent nos pensées. Après diverses indispositions suivies d'autant de guérisons, je m'avisai que le nombre des adorateurs qui s'empressaient à ma cour d'amour imaginaire allait en décroissant pour bientôt être réduit à un seul. Et finalement, mon petit univers fut ramené à un docteur et une malade. À l'occasion de mes réceptions, j'avais coutume de me vêtir en secret d'un sari jaune serein. Je nouais autour de mes cheveux une blanche guirlande de fleurs de jasmin. Puis, un miroir à la main, j'allais retrouver ma place habituelle sous les arbres du jardin. Vous pensez sans doute que la contemplation de notre propre beauté doit à la longue devenir fastidieuse ? Mais il n'en était rien, car je ne me voyais pas avec mes propres yeux. J'étais à la fois une et deux personnes. Je m'examinais comme si j'étais à la place du docteur. Je regardais, je subissais le charme, je débordais d'amour. Mais en dépit des attentions délicates que je me prodiguais, un soupir envahissait mon cœur, gémissant comme la brise du soir. Dès ce moment toutefois, je cessais de me sentir seul. Au cours de mes promenades, je suivais en baissant les yeux le jeu de mes orteils petits et délicats qui foulaient le sable, et je me demandais ce qu'eût ressenti le docteur s'il eût été présent. Je me représentais le soleil de midi envahissant le ciel de son éclat, tandis que le silence n'était troublé que par le cri espacé et lointain d'un vautour. Au-delà des murs du parc, le colporteur poussait son cri harmonieux. « Anneau à vendre ! Anneau de cristal !» Et si nous arrêtions l'histoire ici, qu'en pensez-vous ? Oh, ce serait une fin presque acceptable, répondis-je d'un air rêveur. Le tableau demeurait assurément un peu incomplet, mais je passerais facilement le reste de la nuit à y apporter les dernières retouches. Oui, oui, mais il conserverait un caractère trop sévère. Comment y introduire le rire ? Comment amener le squelette au rictus grimaçant ? Laissez-moi donc poursuivre. Dès que le docteur eut acquis une petite clientèle, il prit une chambre au rez-de-chaussée de notre maison et l'aménagea en cabinet de consultation. À cette époque, je m'amusais souvent à l'interroger sur les effets des médicaments et des poisons, comme sur les doses de telle ou telle drogue susceptible de provoquer le décès d'un homme. Le sujet convenait à sa nature et il le traitait avec éloquence. Ces entretiens eurent pour effet de me familiariser avec l'idée de la mort, et c'est ainsi que l'amour et la mort peuplèrent bientôt seuls mon univers intérieur. Mon histoire touche maintenant à sa fin. Nous arrivons à la dernière période. Murmurai-je, à la dernière période de la nuit. Au bout d'un certain temps, je remarquai chez le docteur une étrange inquiétude. Il paraissait avoir honte d'une chose qu'il s'efforçait de me dissimuler. Il vint une fois, vêtu avec une certaine élégance, emprunter pour la soirée la voiture de mon frère. En proie à une vive curiosité, je résolus d'interroger ce dernier. Après avoir parlé de choses et d'autres, je lui demandai finalement « Au fait, où donc va le docteur ce soir avec ta voiture ?» Mon frère répondit brièvement « À la mort. »« Dis-moi, je t'en conjure, » insistai-je, « où se rend-il réellement ?»« Il va se marier, » répondit mon frère d'une manière plus explicite. « Oh, vraiment ?» m'écriai-je avec un rire bruyant et prolongé. J'appris bientôt que la fiancée était une riche héritière qui devait apporter au docteur une fortune considérable. Mais pourquoi m'avait-il insulté en me cachant ses projets ? L'avais-je jamais prié ? Lui avais-je même demandé de ne pas se marier pour ne pas me briser le cœur ? Les hommes ne méritent aucune confiance. Je n'avais connu qu'un homme dans ma vie et un instant me suffisait pour découvrir cette vérité. Lorsque le docteur revint de son travail et fut prêt à partir, je lui dis en éclatant de rire « Eh bien docteur, vous allez donc vous marier ce soir ?» Non seulement ma gaieté lui fit perdre contenance, mais elle l'irrita violemment. « Comment se fait-il, poursuivis-je, que je n'aperçoive aucun orchestre ?» Il répondit avec un soupir. « Le mariage est-il donc un événement si joyeux ?» Je fus reprise d'un rire inextinguible. « Non, non, non, lui dis-je, c'est impossible. Peut-on concevoir un mariage sans lumière et sans musique ?» J'importunai mon frère à tel point qu'il commanda finalement les préparatifs d'un gai mariage. Je ne cessai un instant de deviser joyeusement de la fiancée, des événements qui allaient se dérouler, de mon attitude en présence de la nouvelle venue. « Et vous, docteur, demandai-je, continuerez-vous à tâter d'époux ?» Bien que le travail intérieur de l'esprit demeure invisible, surtout chez les hommes, je peux affirmer que mes paroles perçaient le cœur de mon interlocuteur, ainsi que des dards acérés. Le mariage devait être célébré tard dans la nuit. Avant de partir, le docteur et mon frère prirent un verre de vin sur la terrasse, suivant leur habitude journalière. La lune venait de se lever. Je poursuivis en souriant. « N'avez-vous pas oublié votre mariage ? Et il est temps de partir !» Ici, je vous dois un détail. J'avais couru entre-temps jusqu'au dispensaire et j'y avais pris une certaine poudre pour la verser en cachette dans le verre du docteur. Et le docteur vida le verre d'un seul trait, puis d'une voix lourde d'émotion et accompagnée d'un regard qui me transperça jusqu'au cœur, « Je vais partir, » dit-il. La musique commença à jouer. Je rentrai dans ma chambre et revêtis ma robe de noces toute tissée d'argent et d'or. Je sortis de leur coffre mes bijoux et mes ornements et m'emparai. Je mis sur mes cheveux le signe rouge qui désigne l'épouse. Et sous les arbres du jardin, je préparai ma couche. La nuit était admirable. Le doux vent du sud dissipait la lassitude du monde. Des senteurs de jasmin et de bella emplissaient le jardin d'allégresse. Le son de l'orchestre me parvenait toujours, mais plus faible. La lumière de la lune pâlissait insensiblement. Le monde, avec l'image du foyer familial que nous portons en nous toute la vie, s'effaçait de mes perceptions, comme une illusion. Alors, je fermais les yeux et je souris. J'imaginais que ceux qui allaient venir contempler mon sourire attardé sur mes lèvres comme une trace de vin rose et que je pénétrais lentement dans la chambre de mes noces éternelles, le visage illuminé par le même sourire. Et mes noces, hélas,

0: « Êtes-vous là ? » demandai-je. Personne ne répondit. La lumière du matin entra dans ma chambre.
1: Rediffusion d'une émission de Principe Actif.
2: Et vous, alors, est-ce que vous avez trouvé cette histoire très agréable ?
3: Oui, bah voilà comment on se retrouve sous, sous la forme d'un tas d'os.
2: Bien. Alors là, on va passer dans un tout autre univers.
4: Oui. Rien à voir.
2: Voilà, donc celui plus rural. Paysan, voilà, j'allais dire rural. Voilà. Voilà. Donc Dominique, tu vas nous présenter Maurice Fombeur.
4: Donc voilà, je vais vous parler de Maurice Fombeur. Alors, c'est un poète dont on apprenait les poésies à l'école quand on était enfant. Dans la petite école de campagne de Grosseuve où j'étais, on en apprenait souvent, je me souviens. Surtout à l'automne, par exemple.
3: Tout à fait, j'en ai appris aussi.
4: Voilà, un peu très facile à apprendre pour les enfants. Donc, ce Maurice Fombeur, il est du XXe siècle. Il est né en 1906 et décédé en 1981. On dit qu'il est poète, mais aussi écrivain. Et il faisait aussi de la prose. Il est né dans le Poitou, dans un petit village de la Vienne, dans une famille d'agriculteurs, dans un tout petit hameau qui s'appelle Augeron, près de la commune de Bonneuil-Matour, plutôt dans le nord de la Vienne, du côté de Châtellerault. C'est un enfant très sensible apparemment. Il est élevé par ses grands-parents maternels puisqu'il a perdu sa maman dès la naissance. Son père vit dans la même famille avec eux. Il est très marqué par son enfance dans un petit village, près des bois, près de la forêt, près de la rivière. Et tout ça se déroule, les nouvelles que j'ai choisies vont se dérouler pendant la période 14-18. Il est très bon élève à l'école, il a étudié au collège de Châtellerault, puis à l'école normale de Poitiers en 1922. Il a commencé à écrire très tôt des poèmes, beaucoup de poèmes, des nouvelles. Et souvent, ses poèmes et ses nouvelles ont trait à l'enfance qu'il a vécue. Il est devenu professeur de lettres toute sa carrière, d'abord dans les Vosges, à Arras ensuite, et ensuite en région parisienne à Saint-Germain-en-Laye. Les poèmes et les textes qu'il écrit sont souvent en lien avec son enfance et la nature. Les nouvelles que j'ai choisies proviennent d'un livre qui s'appelle « La rivière aux oies ». Ce sont des récits qui se déroulent dans le petit village natal qu'il a connu. Les mots qu'il utilise, ce sont les mots de la vie de tous les jours. On disait de lui qu'il écrivait comme il parlait. Il est très vif dès l'école primaire. Il avait la passion des arbres, de la neige et des oiseaux. Les deux nouvelles que j'ai choisies parlent donc des animaux de la campagne. La première s'appelle « Animaux domestiques » et la deuxième « Animaux du soir ».
2: Voilà, alors je vous propose de les écouter maintenant, et donc on va les mettre l'une à la suite de l'autre, quoi.
4: Vous êtes pour beaucoup dans cet amour que j'ai de la campagne et de la terre, animaux des champs et des fermes, animaux que je ne puis malgré moi appeler sauvages, et vous, chers animaux domestiques. Je vous ai aimé de très bonne heure, je marchais à peine que déjà, il fallait courir me relever sous les pattes des chevaux dans l'écurie. Ils me regardaient de leurs gros yeux ovales et clairs, et ils ne m'ont jamais fait aucun mal. J'aimais aussi coucher dans la chambre des valets, au-dessus de l'écurie, auprès des abats-foins, d'où je les entendais racler la nuit et l'aube, secouer leurs chaînes, renacler et se retourner en plein sommeil contre les bas-flancs sonores. Je les ai souvent conduits à la fosse ou à l'abreuvoir. On me hissait sur eux, à bout de bras. Je m'accrochais à leur épaisse crinière de percheron. Même, une fois que je m'étais juché sur le cou de la pélagie, celle-ci, sans s'occuper de moi, avait baissé la tête pour boire d'un seul coup et m'avait envoyé au milieu de la mare. On m'a sorti suffoqué, pouvant à peine pleurer et couvert de vases et de têtards minuscules. Les bœufs m'effrayaient un peu. Je n'aimais pas les voir baver longuement avec des mouches plein les yeux. Et puis Merlet, agacé par ses mouches, avait coincé ma grand-mère contre un mur et lui avait fendu le pouce d'un coup de corne. J'aimais mieux les vaches et les taures que je menais au champ pendant la guerre. Elles allaient deux par deux et parfois, en cours de route, elles posaient leurs mufles sur le cou de la voisine. La chienne, parisienne, me battait les mollets de sa queue, s'attardait à flairer les fossés, puis filait brusquement pour japper en avant à la grande terreur de mon petit troupeau. Elle était excellente pour garder les bêtes parce qu'elle mordait aux pieds, ce qui me dégoûtait un peu. Je la trouvais sournoise, mais

0: chacun son métier, n'est-ce pas ? Ce sont les chèvres que j'ai le plus détestées. Leur humeur fantasque me donnait beaucoup de fil à retordre. Au lieu de suivre les vaches, elles s'échappaient pour s'en aller à 2 km manger des choux-pommes. Ou bien, elles couraient sous les pommiers. Les vaches le font aussi, mais moins. Quand je m'approchais pour les détourner, elles essayaient d'avaler les pommes tout entières. Et je me rappelle avoir apporté sur mes épaules, les pattes devant mon cou, un chevreau à demi étouffé avec une pomme à la place de la glotte. J'ai fait ainsi 2 km. À l'arrivée, le chevreau râlait. Je ruisselais de sueur et de larmes et je fus accueilli plutôt fraîchement. Tu ne pouvais pas lui arracher cette pomme avec la main ? J'ai essayé, mais ça avait l'air de lui faire trop grand mal. Pauvre sot, tu aurais mieux aimé le laisser crever sans doute. Cette aventure m'a dégoûté des chèvres pour toute ma vie. Plus tard, à 14 ans, quand mes grands-parents eurent cédé la ferme, je ne gardais plus que 2 chèvres. Titine, la vieille, têtue, diabolique, et son chevreau, l'hérisson, baptisé par moi. Il la suivait partout et rarement dans la voie du bien. Mais là, j'avais pris de l'expérience, je ne le craignais plus. Je poussais même l'audace jusqu'à monter sur la vieille chèvre. La chèvre faisait 3 ou 4 fois le tour du champ à une allure vertigineuse. Je me retenais à ses cornes. Mais une fois, Titine, lassée sans doute de ses manières, après quelques tours de pré au triple galop, fila vers la maison. Son échine pointue me coupait les fesses. Et elle allait tellement vite qu'il n'y avait pas moyen de descendre. Ma grand-mère était dans la cour, à surveiller la lessive. Ce fut un beau tapage. « Grande bête, montez sur une chèvre qui est pleine, tu n'en feras donc jamais d'autre. » Il faut avouer, à ma grande honte, qu'elle l'était, en effet. Un voisin, qui avait assisté à la scène, spectateur jovial et désintéressé, s'amusait les jours suivants à me faire savonner les oreilles. Il racontait à ma grand-mère, ce qui était totalement faux, que j'étais au bas de la côte de traversée avec des copains et que la chèvre était attachée à un poteau télégraphique. J'avais beau protester, on croit plus volontiers un imbécile de 40 ans qu'à un gamin de 12. Je n'ai jamais pu monter sur l'hérisson. Dès que j'étais en selle, si je puis dire, il courait se frotter et me frotter aux arbres ou bien s'enfoncer dans les buissons au grand galop. J'étais obligé de me jeter en arrière à mes risques et périls. Ces plaisirs étaient rares et courts, car j'écourtais autant qu'il m'était possible le temps nécessaire à une chèvre pour se remplir la panse et le bonnet. Je les conduisais dans les luzernes folles, et en 20 minutes, montre en main, elles prenaient l'aspect de ballons munis de pattes et de cornes. Cet imbécile, il a encore fait gonfler la chèvre, il la fera crever. La basse-cour m'intéressait peu, et les oies surtout qui, je l'ai souvent remarqué, méritent bien leur renom de bêtises. Avec mon cousin Jean, nous les réunissions et nous les poussions vers l'écurie. Elle la traversait en se dandinant. À la sortie, nous avions placé une pierre au beau milieu du seuil. Elles tombaient toutes les unes après les autres sans chercher à passer à côté. C'était là une de nos grandes joies d'enfant. J'ai aimé surtout les chats, les générations de chats qui se sont succédés dans le cellier, dans la cour et sur la maison. L'un d'eux chassait la nuit et revenait le matin tout mouillé de rosée avec des plumes d'oiseaux dans la gueule. Il passait parmi les dindons et les poules glapissantes en jetant des regards de côté silencieux et dépaysés comme de grands seigneurs chez les dames de la halle.
1: Bon, alors vous avez entendu derrière aussi, nous on a des bruits d'enfants pendant l'enregistrement et les grincements de porte. Bon, voilà. Désolé pour ça. Ça s'entend beaucoup mieux là que quand j'ai...
2: Oui, mais les cris d'enfants venaient fort à propos.
1: Voilà. C'est ça.
0: Donc là, on a écouté une nouvelle qui s'appelait « Animaux domestiques ». Et voilà. Maintenant, on va écouter une autre nouvelle qui s'appelle « Soir aux animaux ». Toujours le même thème. Mes grands-parents couchaient dans un lit vaste comme un bateau, dans un coin de l'immense cuisine. Les chats dormaient tout le jour sous ce lit et s'y retiraient discrètement lorsqu'ils avaient volé quelques morceaux qui ne leur étaient pas destinés. Ma grand-mère les dénichait en rasant les carreaux, sous le lit avec son balai lancé du bout du bras. Je les attendais à sortir et j'essayais de les attraper par la queue lorsqu'ils prenaient le virage contre le montant de la porte pour s'échapper de la cuisine. Ou bien, je les guettais avec mon pistolet à eau dans l'escalier du grenier où ils montaient 4 à 4. « As-tu fini, grande bête ?» criait ma grand-mère. Un jour, c'était le chien qui avait sauté dans la mée et qui, victime de son audace, nageait dans la vaisselle cassée, criant déjà de frayeur en prévision.

0: prévision des coups. Puis il réussit à se dégager et comme ma grand-mère arrivait avec le redoutable balai, il bondit à travers la fenêtre fermée. Lorsque je revins de l'école, je crus qu'un cyclone avait dansé dans la maison. Avec les animaux, ma grand-mère était juste, mais sans faiblesse. Cependant, il la préférait à moi qui les cajolait tout le jour. J'en étais un peu jaloux. Elle ne pouvait sortir de la cour sans avoir sur les talons la chatte Fatou, noire comme du charbon. Le chien capitaine, noir aussi, avec le bout des pattes blanches, et la chèvre Titine qui broutait là en liberté les vrilles de la treille et les mouchoirs de poche mis à sécher avec la même indifférence railleuse. Ce soir-là, ma grand-mère avait mis ses lunettes d'aigle. Elle lisait le journal à demi-voix, en dodelinant de la tête au cours de sa lecture et selon son habitude, en ne tenant aucun compte de la ponctuation. Elle s'arrêtait seulement quand elle était à bout de souffle, tant au début qu'au milieu des phrases. Mon grand-père était parti tendre des collets, ses sabots de bois chauffés au coin du feu pour le retour. Le chien ronflait doucement. La chatte avait gagné, en passant par le dessus de la cheminée, le sommet de la haute pendule franc-comtoise, sa retraite favorite. De là, elle surveillait tous mes gestes, car elle avait eu à se plaindre de moi. J'étais d'ailleurs le seul à craindre. Mon grand-père puisait, si dur avec les chats des voisins qui s'aventuraient chez nous, était tout sucre et tout miel avec elle. Il la prenait sur ses genoux pendant les repas. Parfois, elle avançait la tête pour manger avec lui dans son assiette. Mon grand-père levait au-dessus de cette tête une main menaçante et la regardait avec des yeux qu'il voulait terribles. Mais la chatte faisait la câline et glissait sa tête sous la main levée pour avoir des caresses. Mon grand-père, désarmé, lui donnait un morceau de ragoût et la posait par terre. « Allons, va-t'en, tu m'agaces !» Mais elle remontait toujours. Quelquefois, sans être vue, je lui pinçais la queue. Mon grand-père, la voyant agitée de convulsions, se retournait vers moi et devinait le manège. « As-tu fini à présent, pauvre imbécile ?» Capitaine, lui, était un chien sans race et sans originalité. Il avait l'air un peu lent et endormi. Il était si paresseux que mon grand-père indigné s'écriait parfois au milieu de la cour en me prenant à témoin. « Ta chenasse, c'est le roi des inutiles !» Et puis tu le caresses, et après tu iras toucher le pain, grand cochon. Mon grand-père aimait ce chien, mais il ne voulait pas le laisser voir. Le chien suivait ma grand-mère et ma tante jusqu'à l'église, et il attendait la fin de la messe. Les autres chiens le rossaient sur place, martyrs de la fidélité. Mais il ne perdait pas un pouce de terrain. Mon grand-père trouvait ridicule d'emmener ce chien dans le bourg. D'abord, il n'a pas de collier. Il était vexé parce que ce chien ne voulait pas rester avec lui. Mais, quand il est mort, le chien est allé le voir tous les jours dans sa chambre. Il montait maladroitement les escaliers en faisant un bruit d'enfer. Arrivé là-haut, il posait sa tête sur la main du malade. Mon grand-père lui parlait. « Te voilà, mon vieux capitaine. Tu ne me verras pas longtemps en vain. » Et une larme tombait sur l'oreiller. Au bout d'un moment, mon grand-père lui disait « Allons, va-t'en, ma pauvre bête, tu me fatigues. » Le chien redescendait lentement, la tête basse. Je n'ai jamais retrouvé ailleurs cette familiarité, cette bonté sévère à l'égard des animaux. On n'en voulait pas dans la maison. Lorsqu'ils y entraient, c'est par une faveur suprême, ou le plus souvent, c'est qu'ils profitaient d'un moment d'inattention. Alors, le chien se tenait droit et fier au milieu de la maison. Les chats, jaloux et irrités, rentraient sous le lit. Cela finissait toujours par quelques disputes entre eux à propos d'un os de poulet, et on mettait tout le monde dehors à grand fracas. La chatte faisait ses petits chats dans les endroits chauds et douillés, sur les draps empilés dans l'armoire, ou bien sur mon lit, au beau milieu de l'édredon. J'en trouvais trois un soir en allant me coucher. On enveloppa tout ce petit monde dans un sac avec la mère. La chatte, dont la tête sortait, nous regardait avec des yeux suppliants. On les déposa sur un vieux coussin dans un coin du grenier. Lorsqu'il était assez fort, il descendait, s'apprivoisait peu à peu. Alors, il prenait place dans les générations de chats de la maison. Tous semblables par le pelage, de chat en chat et de chatte en chat, tous différents par leurs caprices et leurs gourmandises. Souvent même, ils héritaient des noms de ceux qui les avaient précédés. Ils se confondent déjà dans mon souvenir où je sens bien que peu à peu, les vivants tueront les morts. Mais les morts se vengent et emportent les vivants.
1: Voilà.
2: Bah voilà, des jolies.
1: On était en train de parler du statut des animaux dans les campagnes hein, quand on était petit. Et là, c'est étonnant le fait de renommer les animaux comme le précédent. Hein, il y a un côté.
3: Oui, génération de chats.
1: Il ne faut pas s'attacher trop aux animaux domestiques finalement.
2: Ouais. Moi, ça me fait penser que j'habitais à la campagne aussi quand j'étais petite. Oui. C'est vrai qu'on avait un chat tigré et on l'avait appelé chat 2 parce qu'il y avait déjà un chat tigré et donc comme c'était le même, c'était chat 2.
1: Ah, c'est comme dans le film Le Viager avec de Pierre Charnia, avec Michel Serrault. Il y a Kiki 1, Kiki 2, Kiki 3.
3: Toujours le même épagneul.
1: Voilà.
2: Bah, comme ça, on se trompe pas.
1: On est tranquille.
2: Voilà, c'est ça. C'est comme quand on prend un amant, vaut mieux prendre un amant qui a le même nom que l'autre, que le mari.
1: Alors là, Mireille,
2: parce que sinon, pour pas se...
1: Tu es responsable de tes propos.
2: Donc, après la campagne française et l'Inde, voilà, on va aller dans un tout autre paysage qui est l'Italie. Et donc Denis, alors qu'il n'a pas pu être présent aujourd'hui, mais donc du coup on a enregistré sa présentation de Dino Buzzati. Et ensuite on passera directement donc à la nouvelle qu'il a choisie, qui s'appelle Ubiquité.
1: Voilà, très bien.
2: Alors, on y va pour la présentation.
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5: Né en 1906 dans le Frioul en Italie, Dino Buzzati a fait ses débuts dans le journalisme au Corriere della Sera, pour lequel il sera correspondant de guerre lors du Second Conflit mondial. C'est avec Barnabo des Montagnes, 1933, et deux ans plus tard Le Secret du Bosco Vecchio, qu'il inaugure sa carrière littéraire. En 1940 paraît son œuvre majeure, Le désert des Tartares, qui rencontre immédiatement un succès mondial. Buzzati publie ensuite une série de contes qui comprend notamment Les Sept Messagers, 1941, L'écroulement de la Baliverna, 1954, L'image de pierre, 1960, ainsi que des nouvelles parmi lesquelles Le cas, 1966, qui demeure la plus célèbre. Buzzati avait également des talents de peintre et nous a laissé une singulière bande dessinée intitulée Poème Bulle. Il est aujourd'hui unanimement considéré comme l'un des plus grands écrivains italiens. Il s'est éteint en 1972. Je me tâte encore pour savoir si j'en parlerai ou non à mon directeur. Il vient de m'arriver une aventure fantastique et terrible. Ce n'est pas que je n'ai pas confiance en mon directeur, nous nous connaissons depuis tant d'années. Je sais qu'il m'aime bien, il ne me ferait jamais une méchanceté. Loin de lui l'idée de désirer ma perte, mais le journalisme est une maudite passion. Un jour ou l'autre, sans le vouloir, pour que le journal fasse belle figure, c'est sûr comme deux et deux font quatre, il me mettrait dans le pétrin. Dans mon cas, on n'est jamais trop prudent. C'est déjà un risque d'écrire ces pages dans mon journal personnel. Si jamais il tombait sous les yeux de quelqu'un et que le bruit s'en répandit, qui pourrait me sauver? Tout ça à cause d'une de mes vieilles marottes. J'ai toujours eu un faible pour la littérature noire, la magie, les histoires de fantômes, les mystères. Ma petite bibliothèque ne contient rien d'autre. Parmi les livres que je possède, il en est un, manuscrit, de plus de 200 pages, grand format, qui a au moins deux siècles. Le frontispice, comme cela arrive souvent à beaucoup de vieux livres, a été arraché. Tout le reste est une succession ininterrompue de mots de 3, 4 et 5 lettres en caractère latin cursif, absolument incompréhensible. Je prends une page par hasard. Pra, Phi, Silon, Itz, Tita, Chi, Dordor, Shiba, Spu, Spoon, Eas, Pioge, Onemo, Kai. Je l'ai déniché il y a plusieurs années chez un vieux brocanteur de Ferrare qui n'y attachait aucune importance. Un spécialiste m'expliqua que ce livre n'était autre qu'un de ces Tabulari Segreti, qui avaient commencé à se répandre au XVIIe siècle. Leurs textes, à en croire les nécromanciens, étaient le fruit de révélations. Et leur secret consistait en ceci. Dans la série interminable et monotone des mots dépourvus de sens, à un certain endroit se trouve une formule magique, apparemment semblable à tout le reste. Il suffit de la lire une fois à haute voix pour être investi de facultés surhumaines, celles de prédire l'avenir par exemple, ou de déchiffrer la pensée d'autrui. La difficulté réside dans l'identification de la formule au milieu de ce chaos illimité. Vous allez penser que pour tomber juste sur les mots fatidiques, la chose la plus simple est de lire à haute voix le livre de la première à la dernière page. Même si on doit y passer des mois, de toute façon, cela en vaut la peine. Mais vous n'y êtes pas. La formule n'est valable que si, au cours de sa lecture, elle n'est pas précédée d'autres mots. Il faut en somme commencer pile par le mot juste. C'est aussi difficile que de découvrir une aiguille dans une meule de foin, étant donné les dimensions du texte. Sans parler de l'éventualité que l'aiguille n'existe peut-être même pas. Sur 100 tabulaires secrets, me dit l'expert, il y en a au moins 99 en circulation qui sont des faux. Un autre prétendait même qu'il n'y en avait plus qu'un seul au monde et que tous les autres étaient des mystifications. De plus, il se demandait si cet unique exemplaire était encore efficace, car la formule perd de son pouvoir quand on l'a utilisée une seule fois. Quoi qu'il en fût, davantage pour conjurer le sort que pour autre chose, j'avais pris l'habitude chaque soir, avant de me mettre au lit, d'ouvrir le livre au hasard et de lire, en commençant à un endroit quelconque de la page, deux lignes à haute voix. Comprenez-moi bien, ce n'est pas que j'y croyais. C'était seulement une sorte de petit rituel propitiatoire. On ne sait jamais, et puis ce n'était guère fatigant. Eh bien, le soir du 17 mai de cette année, après que j'eus lu à haute voix mon passage vespéral choisi au hasard, malheureusement je ne me souviens plus lequel parce que sur le moment je ne ressentis rien d'insolite et en conséquence je ne le notai pas. Un changement survint en moi. Je m'en aperçus quelques minutes plus tard. C'était comme une heureuse sensation de légèreté et de vivacité physique. J'en fus agréablement surpris, je ne sais pas pourquoi, mais d'habitude je suis toujours tellement fatigué. Mais de toute façon, il était tard et il ne me restait rien de mieux à faire que de me mettre au lit. Pendant que je défaisais ma cravate, je me souvins que j'avais oublié là-bas dans mon bureau le livre que je voulais lire au lit, précisément ce soir-là, « Capot m'attapant » de Ronald Seize, édité chez Garzanti. Au même moment, je me retrouvais dans mon bureau. Comment avais-je fait pour arriver jusque-là? Je sais bien que je suis étourdi de profession, mais il était absurde que je ne me souvienne pas être allé d'une pièce à l'autre, et pourtant il en était ainsi. Je ne m'en étonnais pas outre mesure, pourtant, car il m'arrive de faire une chose en pensant à une autre. Mais le phénomène se répéta dans l'immédiat sous une forme encore plus impressionnante. N'ayant pas trouvé le livre dans mon bureau, je me rappelais l'avoir oublié au journal. Au même moment, je me retrouvais au journal, rue de Solferino, 28, au deuxième étage pour être précis, dans la pièce où je travaille, qui était dans l'obscurité. J'allumais, regardais l'horloge, 9h20. Étrange. Avant d'enlever ma cravate, j'avais retiré ma montre, j'avais vu l'heure, 9h18. Impossible que tout cela se soit passé dans l'intervalle de 2 minutes. Bien, mais cela ne me disait pas comment j'étais venu jusque-là. Je ne me souvenais absolument de rien. Je ne me rappelais pas être sorti de chez moi, je ne me rappelais pas avoir pris la voiture, je ne me rappelais pas le chemin suivi, je ne me rappelais pas être entré au journal. Qu'est-ce qui m'arrivait? Je sentis la sueur me couler dans le dos, des doutes horribles se glissaient en moi. Une faiblesse cérébrale, ou pire encore, j'avais entendu parler de tumeurs au cerveau qui se révélaient par des symptômes de ce genre. Et puis, tout à coup, il me vint une idée absurde, ridicule, insensé, qui avait pourtant cela de bon, qu'elle excluait l'hypothèse d'une maladie, et pour cette

0: 13 ans, elle était plutôt rassurante. De plus, elle expliquait point par point ce qui m'était arrivé. Voici l'idée. Et si je m'étais transporté instantanément de chez moi au journal par un phénomène surnaturel? Et si ce soir, j'étais tombé sur la formule magique et que j'eusse acquis le don légendaire de l'ubiquité? C'était une hypothèse puérile, une idiotie. Mais pourquoi ne pas tenter une expérience tout de suite? Je pensais, je veux me retrouver chez moi. C'est très difficile d'exprimer avec des mots le sentiment de l'être à qui l'improviste passe du monde réel que nous connaissons tous dans une sphère différente et mystérieuse. Je n'étais plus un homme, j'étais quelque chose de supérieur, je possédais un immense pouvoir que personne n'avait jamais exercé. Tout à coup, effectivement, je me retrouvais chez moi. C'était bien la preuve que j'étais véritablement en mesure de me déplacer d'un endroit à un autre avec une vitesse supérieure à celle de la lumière. Et aucun obstacle ne m'arrêtait, je pouvais m'élancer d'un pays à l'autre, je pouvais m'introduire dans des endroits les plus secrets et les plus défendus, je pouvais me glisser dans les chambres fortes des banques, dans la maison des puissants d'un jour, dans l'alcôve des plus belles femmes du monde. Était-ce bien vrai? Cela me semblait impossible, je croyais rêver. Je ne réussissais pas encore à m'en persuader intimement. Je fis d'autres expériences. Je veux me trouver dans ma salle de bain, pensais-je. Et je fus dans ma salle de bain. Je veux me trouver place du Dôme. Et je m'y trouvais. Je veux me trouver à Shanghai. Et je fus à Shanghai. Il y avait une longue route avec des baraquements, de mauvaises odeurs. Le soleil allait se lever. Nom d'une pipe, me dis-je. J'en ai mis du temps pour venir jusqu'ici. Et puis, je me rappelais l'histoire des fuseaux horaires. Ici, c'était l'aube. À Milan, il n'était pas encore 10h du soir. Je vis dans la rue un fourmillement d'hommes et de femmes qui se hâtaient dans la même direction. Ils commençaient à me regarder d'un drôle d'air. Mon vêtement, certes, détonnait. Et puis, un petit groupe d'individus à l'air inquisiteur se dirigea vers moi. Deux d'entre eux étaient en uniforme. Je pris peur, je pensais, je veux être chez moi à Milan. Et je fus chez moi. Mon cœur battait à se rompre, mais quelle exultation triomphale! Un merveilleux avenir d'aventure, de surprise, de volupté, de succès mondiaux s'ouvrait devant moi. Je pensais à mon métier de journaliste. Enfoncer Stanley, enfoncer le vieux Luigi Barzini, enfoncer les bellinogrammes et les téléscripteurs. Un tremblement de terre au Colorado, j'étais immédiatement sur place, de l'autre côté des cordons de la police avec mon appareil photo. 10 minutes après, je suis dans la salle de rédaction à écrire mon article. Une crise au Kremlin? Tac! Je m'embusque derrière un meuble avec mon magnétophone, enregistrant la colère de Brejnev. Une scène de ménage chez Liz Taylor? Y penser suffit, et me voilà dans sa chambre à coucher, derrière un rideau avec mon appareil enregistreur. Comparé au Corriere, même le New York Times aurait fait figure de canard. Je pensais aussi à la richesse. Oui, je pouvais entrer dans les banques, dans les boutiques des bijoutiers, dans les dépôts souterrains de Fort Knox. Je pouvais emmener avec moi des milliards et des milliards. Mais je ne m'attardais pas à cette pensée. À quoi bon des milliards? Pourquoi aurais-je dû voler? Mon journal me fait un pont d'or. Mes pièces de théâtre me rapportent à elles seules chaque année des dizaines de millions. Et ma peinture, rien qu'avec mes tableaux, je peux vivre en grand seigneur. L'amour plutôt, la luxure. Aucune femme ne pourrait plus m'échapper, si méprisante fut-elle. Tiens, pourquoi ne pas en faire l'expérience immédiatement? Je pensais, je veux me trouver au lit avec A.S. Je ne révèle pas le nom, car après tout, je suis un gentilhomme. Et je m'y trouvais, parole d'honneur. Elle dormait toute seule, la chambre était dans l'obscurité, la lueur de quelques becs de gaz filtrée par les fentes des volets. C'est alors que je me rendis compte que j'étais toujours habillé de pied en cap, avec mes chaussures et tout. dans le lit d'une belle dame avec des chaussures, et je mesurais la folie que j'étais en train de commettre. À ce moment-là, l'adorable créature se tourna dans son sommeil et me heurta. Elle se réveilla, aperçut quelque chose et poussa un hurlement terrible. Je pensai en vitesse à la maison. Là, dans le calme des murs domestiques, je pris conscience finalement du terrible danger que je courais. Malheur si on avait appris qu'il existait un homme doué de mes prodigieuses facultés. Vous imaginez-vous la terreur des chefs d'État, des puissants, des généraux? Savoir que d'une minute à l'autre, je pouvais leur tomber sur le dos avec un poignard et qu'il n'y avait aucune défense possible. Ma vie n'aurait pas valu un centime. Eh bien, 2 jours ont passé et je n'ai pas répété l'expérience. Je continue mon habituelle vie laborieuse, mais j'ai perdu la paix de l'âme. Une pensée me tourmente. Serais-je capable de résister à la tentation d'exploiter mon pouvoir secret? Ne me ferais-je pas voir ça et là dans le monde? Ne finirais-je pas par me trahir? Même la perspective des femmes, quand j'y pense, devient invraisemblable. En admettant que celle-là, me voient apparaître devant elles, tandis qu'elles sont au lit ou dans leur bain, pourquoi devrait-elle me tomber dans les bras? Elle pourrait très bien pousser des hauts cris, appeler au secours, faire un scandale, et il ne me resterait plus qu'à décamper en vitesse. Quant au succès journalistique, il serait fatalement de courte durée. Après les premières performances à sensation, la panique se répandrait, on ferait des enquêtes. Mon apparition en n'importe quel point du globe serait immédiatement signalée. On finirait par m'identifier. Et alors, adieu Dino Buzzati. Une balle dans la nuque ou une petite dose de cyanure et on n'en entendrait plus parler. Maintenant, je me dis, d'accord, c'est très bien l'attachement au journal, l'amour du métier, le désir de réussir. Mais si j'y laisse ma peau, si j'en parlais au directeur, je le sais, il m'utiliserait avec une extrême discrétion, de façon à ne pas attirer l'attention. Mais vous savez ce que c'est? Aujourd'hui, un doigt, demain, le bras. Si un jour, pour le bien du journal, il me demandait un travail difficile, pourrais-je être assez lâche pour me dérober? Je finirai par faire la navette entre Cap Canaveral, Oran, Moscou, Pékin et Buckingham Palace. Et à la fin, on me prendrait sur le fait. Ce qui fait que je resterai tranquille. Je ne dérangerai personne, je n'éveillerai pas les belles dans leur sommeil. Je n'espionnerai pas les grands de ce monde. Je ne fouinerai dans aucune maison. Je ferai semblant de rien. Pardonnez-moi, monsieur le directeur, mais je préfère ne pas me risquer.
1: Bah, il vaut mieux pas se risquer.
2: Bah non, c'est très philosophique.
1: Faire attention. Oui,
2: la réalisation de tous nos désirs n'est pas forcément souhaitable.
1: Mais bon, il peut y avoir un avantage de se dire, oh tiens, j'aimerais bien être là, et puis de s'y retrouver, mais voilà, on n'est pas forcément préparé finalement. Enfin,
2: exactement.
1: Et les autres non plus.
3: C'est brutal.
1: Bon, donc voilà, on a vu là 3 univers très différents.
2: Très très différents. Et toi, Mireille, alors tu...
1: Moi j'avais préparé. Donc moi ça se passait en Irlande, mais alors là on n'a pas du tout le temps. On passera l'histoire une autre fois.
2: C'est du sacrifice.
1: C'est pas grave. C'est pas vraiment un sacrifice.
3: Surtout que la nouvelle était belle.
1: Oui, c'est vrai.
2: On l'écoutera plus tard.
1: Voilà, on vous fera une émission exprès sur Edna O'Brien. Donc, par contre, la prochaine fois, donc, on vous fera une émission avec des auteurs allemands. Donc, c'est vrai qu'on en fait rarement.
2: Oui, parce qu'on a eu des plaintes du chancelier, donc nous demandant d'équilibrer un peu.
1: Donc, on va faire quelques auteurs allemands.
2: Très bien, une belle langue également.
1: Voilà, c'est ça. Mais c'est vrai qu'on a moins l'habitude, moi, en tout cas, c'est vrai que je lis beaucoup de littérature américaine et anglaise, mais allemande, pas vraiment. Donc,
2: à découvrir, voilà. Voilà.
1: Donc, voilà. Et puis, On vous a concocté un nouveau petit jingle, donc bah, j'espère que voilà, qu'il va vous plaire.
2: Qu'il conviendra.
1: Il faut bien changer de temps en temps. Voilà.
2: Absolument.
3: Il est musical, je crois.
1: Oui, oui, oui. Donc voilà. Bon bah merci de nous avoir écoutés pour cette reprise qui a été un petit peu laborieuse au début là, mais bon.
2: Oui,
1: voilà.
2: Bon, ça peut arriver.
1: Voilà, hein. C'est ça. Il faut qu'on se remette dans le bain.
2: Il faut s'y remettre.
1: Qu'on se rappelle où sont les touches et tout. Voilà, c'est compliqué. Eh bien, chers auditeurs,
2: chères auditrices
1: et auditrices, à dans un mois alors.
2: À bientôt.
1: À très bientôt.

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3: Et là, on va vous balancer de la musique. C'est parti, les gars.

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3: Bonsoir aux auditeurs et aux auditrices de Principe Actif. Donc, après 2 mois d'interruption due à la pause estivale...
4: 2 mois et 1 minute.
3: 2 mois et 1 minute.
4: On est un tout petit peu en retard.
3: Oui, on n'a pas vu la pendule, mais bon, c'est pas grave. Donc, on reprend nos émissions avec grand plaisir sur l'antenne de Principe Actif, nos émissions d'Amnesty International consacrées, vous le savez déjà, mais c'est jamais inutile de le rappeler, à la promotion et à la défense des droits humains. Et Dieu sait qu'on a du travail. Voilà. Et donc, on va passer l'année 2 fois par mois, le mardi soir, en direct sur l'antenne de Principe Actif. Donc, 2 fois par mois, le mardi de 19h à 20h. Et également, en podcast, on met les émissions en podcast le lendemain ou le surlendemain de l'émission. Donc, n'hésitez pas à l'écouter ou à les réécouter si vous avez manqué le direct ou si vous voulez retrouver des informations. C'est fait pour ça, les podcasts. Enfin, on ne vous apprend rien non plus. Voilà. Donc, on va commencer quand même par rappeler nos coordonnées pour ceux qui veulent nous contacter.
4: Nous rejoindre, parce que pour c'est défendre ça. Les droits humains, plus on est nombreux, meilleur c'est.
3: C'est sûr. Et donc, notre mail, c'est evreux@amnestyfrance, amnesty avec un Y, Amnesty France, tout attaché, .fr, evreux@amnestyfrance.fr. Et on a un local où il est possible, effectivement, de vous rencontrer sur rendez-vous, qui est au Faubourg Saint-Léger, à Évreux. Voilà. Pour commencer dans l'ambiance de l'émission, je vais juste vous lire une petite phrase avant de laisser la parole à Claire-Lise, qui va vous parler d'entrée des attaques contre les magistrats et les avocats en France. Et oui, en France, la justice est de plus en plus, entre guillemets, chahutée, et même bien pire que ça. Donc juste vous lire une petite phrase qui est d'Albert Camus, 1957, c'est pas très récent, c'est dans la dernière chronique, et ça m'a interpellé. Voilà ce qu'il dit, c'est très court. Chaque génération, sans doute, se croit vouée à refaire le monde. La mienne, c'est pourtant qu'elle ne le refera pas. Mais sa tâche est peut-être plus grande. Elle consiste à empêcher que le monde se défasse. Donc voilà, je trouve qu'avec tout ce qui s'est passé cet été, hein, les canicules à répétition, la dégradation du climat, l'accélération effectivement des aberrations de tout genre, et des prises de position débiles des responsables politiques et autres, et etc., sur un tas de sujets, je pense que c'est petite phrase dont le rôle de l'humanité est d'empêcher que le monde se défasse à toute sa pertinence. Et pour parler effectivement du monde qui se défait, on va vous parler de défense de la justice. C'est Claire-Lise qui va vous en parler.
5: Oui, alors je vais commencer par vous faire un petit récapitulatif. Donc on reçoit une lettre d'Amnesty qui est adressée aux membres, aux donateurs et donatrices. Et donc c'était dans la lettre du mois d'août 2026 que mes collègues n'avaient pas vu. Voilà. Et donc, il commence par parler de Trump et de comment quand une démocratie s'attaque aux libertés fondamentales, le monde entier est en danger. Mobilisons-nous d'urgence contre toutes les dérives autoritaires. Donc, ils font un descriptif de ce qui se passe aux États-Unis, mais en fait, ce n'est hélas qu'un aperçu de la grande régression actuellement en cours, et malheureusement, il y a aussi des régressions qui se passent en France par rapport les pratiques autoritaires se propagent, et la France n'est pas à l'abri. Donc, Donald Trump aux États-Unis, Javier Milei en Argentine, Giorgia Meloni en Italie, les pratiques autoritaires ne sont pas qu'une vague menace, elles sont bien réelles, et il serait faux de penser que ce basculement ne nous concerne pas ici en France. Au contraire, face à la montée de l'autoritarisme dans le monde, les discours contre les droits humains se banalisent dans notre pays, ouvrant la voie à des politiques qui s'en inspirent ouvertement. Au regard de ce que nos chercheurs ont documenté tout au long de l'année 2025, nos équipes ont identifié 5 signes avant-coureurs de pratiques autoritaires en France. Une répression accrue de la société civile, menace de dissolution du collectif Urgence Palestine, menace de centre du planning familial, interdiction et répression des rassemblements contre l'autoroute A69, etc., etc., etc. Il y a des attaques, des restrictions sévères qui visent à limiter le droit de manifester, la liberté d'association, la liberté d'expression. Il y a une banalisation des discours racistes et la désignation de bouc émissaire. Donc, je ne vais pas revenir dessus, mais il y a des discours xénophobes qui se sont imprégnés dans les débats à l'Assemblée nationale, mais aussi dans les, avec des grandes figures médiatiques. Et donc, du coup, ça banalise ce discours jusque dans l'hémicycle. Le dénigrement public de l'institution judiciaire, et c'est là-dessus que je vais revenir ensuite. Donc, de plus en plus de discours émanant de responsables politiques ont remis en cause l'état de droit. Et pour rappel, l'état de droit repose sur la séparation des pouvoirs, une justice dont l'indépendance doit être respectée. Le renforcement des outils de surveillance, donc des lois liberticides à imposer à l'aide de technologies dérégulées, qui sont l'un des marqueurs des pratiques autoritaires. Et l'intensification de l'usage de la force par la police, donc avec la dernière loi qui vient d'être votée, que certains appellent le permis de tuer pour oui. les policiers, puis ça a été voté là très dernièrement. Alors effectivement, il faut qu'ils puissent se défendre, mais pas n'importe comment et pas avec n'importe quelle loi. Donc je vais revenir sur les attaques par rapport au pouvoir judiciaire. Donc, au printemps dernier, la Cour d'appel de Paris a nommé une magistrate porte-parole afin de mieux expliquer ses décisions au public et aux médias. Une première pour des juges du siège, d'ordinaire peu bavards sur leur verdict. Cette évolution intervient dans un contexte de défiance croissante envers la justice, comme l'a encore illustré la condamnation de Marine Le Pen dans l'affaire des assistants parlementaires du Front National. Pression politique, menaces, campagne de discrédit, les magistrats sont de plus en plus pris pour cible. Et ils ne sont pas les seuls. Les avocats engagés dans la défense des étrangers subissent eux aussi insultes, harcèlement et divulgation de leurs données personnelles. Ce travail de sape affaiblit l'accès à la justice, en particulier pour les personnes migrantes. Notre journaliste Théophile Simon raconte ces dérives qui ébranlent l'un des piliers de l'état de droit. Alors, il en a fait 14 pages dans la chronique, le magazine des droits humains, donc c'est la chronique numéro 474 pour les mois d'août et septembre 2026. Il y a 14 pages. Donc forcément, je vais survoler, c'est dommage. Je vous invite à le lire si vous pouvez. Alors, les avocats pris pour cible, donc il y a des menaces de mort, des campagnes de haine, un labyrinthe administratif, la précarisation économique aussi pour les avocats qui défendent les étrangers. Et donc, ils racontent tous la même usure, une pression uniforme qui érode jour après jour l'accès aux droits des personnes migrantes. Ensuite, je ne peux pas rentrer dans le détail hein, de toutes les attaques. Juste vous dire quand même qu'il y a une liste d'avocats qui a été diffusée à éliminer. Voilà, sur les réseaux sociaux. Donc la rhétorique d'extrême droite reprise au plus haut niveau de nos institutions crée une forme d'autorisation collective. Elle banalise la xénophobie, légitime les attaques contre les avocats et les associations, déplore Diane Fogelman, chargée de plaidoyer migration chez Amnesty International France. Début 2026, le Conseil national des barreaux alertait sur une augmentation significative du nombre d'avocats visés par des campagnes de diffamation, des actes de haine en ligne, des atteintes à leur réputation ou encore la divulgation de leurs données personnelles. Ces deux dernières années, en juillet 2024, l'attaque contre des avocats était venue d'un site d'extrême droite, en plainte entre deux tours des élections législatives. Réseau Libre publie une liste d'avocats à éliminer. La page désigne à la vindicte 98, Vermine en robe noire ayant signé quelques jours plus tôt une tribune hostile au RN. La profession fait bloc en organisant des rassemblements à travers la France. Et donc ce groupe-là d'extrême droite... attendez, parce que j'ai...
4: Non, le groupe n'a...
5: CNB...
4: National des barreaux.
5: Ah oui, le groupe national des barreaux porte plainte aux côtés des avocats visés. L'enquête a cependant peu de chances d'aboutir. Réseau Libre étant hébergé en Russie. Donc les attaques contre les robes noires retrouvent un large écho dans certains médias grand public, en particulier au sein du groupe Bolloré. En janvier 2025, CNews a ainsi invité pendant plusieurs jours consécutifs les journalistes de Frontières pour vanter leur dossier passionnant. Un an plus tard, la chaîne a lancé une émission quotidienne en partenariat avec Frontières. 4 jours par semaine, Eric Tegner et son équipe y présentent leur reportage devant près de 300 000 téléspectateurs. Donc ce mouvement de haine ne vise pas seulement les avocats médiatisés ou les signatures de tribunes, mais aussi des avocats indépendants. Et donc là, je vais laisser la parole à Edith.
4: C'est moi qui vais faire l'avocate pour une jeune femme, donc Justice Mallet, qui... Justine, oui, tu as raison. Oui, Justine Mallet.
3: Parce qu'on parle de justice.
4: Oui, c'est ça. Ben voilà, c'est ça. Moi, ça je mets tout le monde. Voilà. Lorsque...
3: Justice pour Justine.
4: Voilà. Lorsqu'elle a prêté serment en 2018, n'aurait imaginé un jour travailler dans de telles conditions. Je suis venue au droit des étrangers parce que je pensais aider des exilés à obtenir leur régularisation ou à rentrer, revoir leur famille, se souvient-elle avec un sourire. Mais au fil des années, les choses se sont dégradées sur tous les fronts, y compris économiques. Comme elle, les avocats en droit des étrangers sont souvent des passionnés, attirés par une branche du droit moins rémunératrice où se jouent des enjeux vitaux, le droit de rester dans un pays, de vivre auprès de sa famille ou d'obtenir une protection. De guerre lasse, pourtant, certains envisagent désormais de jeter l'éponge. Dans mon cabinet, 3 des 4 avocats qui font du droit des étrangers se demandent s'ils vont continuer, confie Anita Bouix, qui témoigne avoir affronté un gros moment de découragement après l'affaire Frontières dont vient vous parler Claire Lise. Je réfléchis parfois à ce que je pourrais faire dans un autre domaine du droit, voire carrément un autre métier. Le pacte européen sur la migration et l'asile, ainsi que le règlement retour entré en vigueur en juin 2026, risque d'accélérer un peu plus cette crise de vocation. La dizaine de textes législatifs dénoncés par Amnesty International consacre une logique de tri et d'éloignement au détriment de la protection, en réduisant les délais de recours ou en élargissant les possibilités de transfert vers des pays tiers jugés sûrs. Lors du vote du pacte au Parlement européen en 2024, Justine Mallet avait versé une larme. Ce délitement est horrible. On allonge les files d'attente, on raccourcit les délais, on désigne les avocats comme les ennemis. Et derrière, le droit des étrangers se dégrade. Et quand ils ne sont plus défendus, les expulsions aux mandes augmentent. Voilà. C'est sans doute l'objectif final.
5: Voilà. Donc, ils sont aussi étouffés financièrement, puisqu'il y a eu une réforme aussi par rapport à la, comment dire, à l'aide juridictionnelle. Oui. Quand on va à la Cour nationale du droit d'asile, les personnes qui n'ont pas de ressources font appel à un avocat avec l'aide juridictionnelle. Et quand l'avocat gagnait le procès, l'État devait lui rembourser environ 1 000 euros, je crois. Alors que l'aide juridictionnelle, en elle-même, quand ils perdent, ils ne touchent que 600 euros. Et là, même quand ils gagnent, en fait, on va limiter... Enfin, c'est à la cuillère, hein, je ne sais pas, peut-être pas les chiffres, mais c'est à peu près ça. Et donc, du coup, ça va réduire énormément leur rémunération, quoi.
4: Voilà. Donc les gens qui vont s'occuper du droit des étrangers,
5: c'est
4: les
5: ça.
4: Avocats.
5: Donc ça décourage aussi les avocats. Voilà. Alors ils sont préjugés coupables. Hein, des prétoires aux réseaux sociaux, les menaces contre les magistrats explosent. Elles reflètent une indépendance accrue face aux pressions politiques. Mais cette rhétorique anti-juge fragilise la justice et avec elle la démocratie. Donc je vais pas revenir sur l'ensemble du dossier parce que c'est très, très
4: très
5: bien
4: très
5: écrit.
4: Complet, ouais.
5: Il est très complet. Juste vous dire quand même que il y a une perte en légitimité des juges, et pourtant, parce qu'on les traite de juges rouges, hein, entre autres, mais un magistrat peut avoir des convictions personnelles. Ce qui compte, c'est qu'au moment de juger, ils ne reçoivent d'instructions de personne. Ça, c'est un magistrat, donc Jean-Pierre Rosenzweig, qui a écrit ça. Et comme tout citoyen, un juge a des opinions et le droit de s'engager. Il n'est pas un robot, il participe à la société. Donc rappelle ce même Jean-Pierre Rosenzweig, ancien président du tribunal pour enfants de Bobigny. La liberté politique des juges ne les empêche pas, selon lui, d'exercer leurs fonctions avec impartialité. Un magistrat peut avoir donc des convictions personnelles sur de nombreux sujets. Ce qui compte, c'est qu'au moment du jugement, donc, il applique la loi et ne reçoive d'instructions de personne. Ces attaques ne viennent pas seulement de la société civile ou des partis politiques, mais de plus en plus des institutions censées garantir le respect des lois. Et par exemple, en 2023, M. Gérard Darmanin, alors ministre de l'Intérieur, a pour la première fois passé outre la décision de la Cour européenne des droits de l'homme en expulsant un ressortissant ouzbek soupçonné de proximité avec la mouvance djihadiste. Malgré une injonction du Conseil d'État d'organiser son retour, celui-ci n'est jamais revenu en France. Au niveau local, la Ligue des droits de l'homme recense un nombre croissant de violations inédites de décisions judiciaires par les autorités publiques. Au-delà de la guerre à Gaza, le tribunal administratif a annulé des 10 arrêtés préfectoraux interdisant des manifestations pro-palestiniennes dans les Alpes-Maritimes. Malgré cela, le préfet continuait chaque semaine à prononcer la même interdiction, relève sa présidente Nathalie Théo. Et pour finir, donc, quand même, il y a beaucoup de peur aussi et de crainte par rapport à ce qui pourrait se passer l'an prochain, parce qu'en théorie, rien n'empêcherait un gouvernement d'extrême droite de placer des procureurs de son choix au poste stratégique. Et donc, on va finir par l'interview d'un ancien juge antiterroriste, Marc Trévidic, qui a passé 14 ans en première ligne sur les dossiers les plus médiatisés. Confronté aux pressions et aux controverses, il revient sur l'évolution des rapports entre justice et pouvoir politique. Je commence et tu continues ? Donc je fais le premier paragraphe. Ça te va ?
4: Madame Edith ? Je ferai le second.
5: C'est pour pas que vous ayez que ma voix. Donc les attaques contre les juges ont changé de nature. Donc les attaques contre les magistrats sont-elles un phénomène nouveau ? Et réponse de Marc Trévidic, oui et non. Dès les années 1990, certains juges d'instruction étaient accusés d'être rouges ou de poursuivre un agenda politique lorsqu'ils enquêtaient ou sur des affaires sensibles. On pense à Thierry Jean-Pierre dans l'affaire Urba qui a éclaboussé Pierre Bérégovoy ou encore Éric Alphen dans le dossier des HLM de Paris. Mais ces attaques visaient surtout des magistrats isolés. Le parquet, lui, était principalement soupçonné d'être aux ordres du pouvoir politique plutôt que d'avoir des convictions partisanes. Il faut reconnaître que les interférences étaient réelles. L'affaire de l'hélicoptère envoyé par Jacques Toubon en est un des symboles les plus marquants, mais il existe une multitude d'autres exemples. Depuis, la justice a gagné en indépendance et les attaques ont changé de nature. Autrefois dirigée contre un juge d'instruction devenu le bouc émissaire d'une affaire, elle vise désormais des juridictions collégiales. C'est beaucoup plus inquiétant. Et en quoi cela est-il plus inquiétant ?
4: La collégialité constitue une garantie contre les opinions individuelles. Les décisions sont prises à plusieurs dans le secret du délibéré. Dans les affaires sensibles, elles sont extrêmement motivées, parfois sur plusieurs centaines de pages. C'est notamment le cas des condamnations de Marine Le Pen et de Nicolas Sarkozy. Or, à l'occasion de ces deux verdicts, des responsables politiques ont mis en cause les magistrats qui les ont rendus, ainsi que l'ensemble de la chaîne judiciaire, les enquêteurs, le parquet, les juridictions d'appel. À qui s'adressent ces critiques ? Pas directement aux juges. Elle vise l'opinion publique, ceux qui ne liront jamais les 400 pages d'un verdict et chez qui la classe politique installe peu à peu l'idée selon laquelle les magistrats seraient des militants. C'est une pente très dangereuse. Hier, on attaquait un juge d'instruction. Aujourd'hui, des juridictions collégiales, demain, pourquoi pas la Cour de cassation ? Mais quels sont les risques d'une telle défiance ?
5: Le risque, c'est que les citoyens cessent d'accepter les décisions de justice lorsqu'elles leur déplaisent. On le voit déjà aux États-Unis, où Donald Trump passe outre certaines décisions des juridictions fédérales et où une partie de ses partisans considère les institutions comme illégitimes. Cela peut conduire à des dérives très graves, telles l'assaut du Capitole le 6 janvier 2021. En France, il faut être très vigilant. Si l'on met dans la tête des citoyens que les juges ont rendu Marine Le Pen inéligible pour des raisons politiques et non parce qu'ils appliquent le droit, cela peut avoir des graves conséquences pour la stabilité de notre démocratie. À terme, cette défiance pourrait servir à justifier des réformes destinées à limiter le pouvoir des juges, comme Giorgia Meloni a tenté de le faire en Italie. On pourrait imaginer qu'une majorité politique décide, par exemple, de restreindre ou de supprimer certaines peines d'inéligibilité pour les infractions politico-financières. Nous n'en sommes pas là, mais il faudrait qu'un parti assume publiquement une telle démarche. Mais le principal risque, c'est de voir le législateur rogner les prérogatives de la justice. Et malheureusement, c'est ce qu'on voit qui est en train de se passer.
3: Oui, et ce qui a été dit effectivement à l'Assemblée générale d'Amnesty France au mois de juin, c'est par d'éminents juristes, Magali Lafourcade pour ne pas la nommer, c'est que c'est une pratique systématique quand s'installe dans un pays un régime autoritaire et commence par s'attaquer à l'indépendance de la justice. Voilà, on va passer la première pause musicale, on a déjà pris un petit peu de retard.
5: Non.
3: Et je m'aperçois que je ne vous ai même pas présenté, on est parti à fond les manettes au début de l'émission.
4: Il nous manquait une minute.
3: Hein. Voilà, et donc autour des micros ce soir, vous les avez reconnus, c'est l'équipe habituelle, il y a Claire-Lise.
5: Bonsoir.
3: Et il y a Edith.
4: Bonsoir.
3: Voilà, donc on passe la première pause musicale, on se retrouve juste après.

0: De retour sur l'antenne de Principe Actif, donc c'est Amnesty International, et c'est Edith qui a choisi ce morceau, qui va vous expliquer pourquoi.
1: Eh bien oui, ce midi, en rentrant chez moi, j'ai entendu que Catherine Ringer était décédée. Et c'est quelqu'un quand même qui représente toute une époque, qui représente la liberté, qui était féministe. Et donc, quand Didier demande des petites musiques, j'ai cherché une petite musique de Catherine Ringer. Il y en a d'autres, hein. Il y a les fameuses musiques par rapport à son amie danseuse, qui a dû nous faire danser aussi à un moment avec Lerita Smitsuko, qui était vraiment super. Puis voilà, là, c'est une association avec la vie qu'on aime bien. Voilà, c'est pour ça, c'est une pensée pour elle.
0: Tout à fait. Et donc c'était judicieux effectivement de nous proposer ça. Alors moi je vais prendre la parole là quelques minutes pour vous parler d'une conférence dont personnellement je n'avais pas entendu parler, qui a eu lieu au mois d'avril, du 24 au 29 avril de cette année, en Colombie, et qui s'appelle la conférence de Santa Marta, et c'est par rapport aux droits humains et au dérèglement climatique. Alors, petite parenthèse très courte, cet article, en fait, il est tiré d'un dossier qui nous a été envoyé par la Commission Justice Climatique d'Amnesty International, qui envoie régulièrement des gros, gros documents de plein de pages sur toute l'actualité par rapport à tout ça. Ça fourmille d'informations. Bon, c'est un petit peu volumineux à chaque fois, mais ça fourmille d'informations. Et entre autres, ils ont parlé, effectivement, de cette conférence dans la dernière publication du mois de juin, début juillet. Voilà, et on salue Thierry, notre ami Thierry, du groupe de Bernay, qui est très impliqué dans cette commission justice climatique. Donc la première conférence sur la transition vers l'abandon des combustibles fossiles a adressé un signal politique fort indiquant que l'ère des énergies fossiles doit prendre fin. Cette coalition des acteurs doit désormais traduire son engagement en une coopération internationale proactive afin d'ouvrir la voie à des transitions justes fondées sur les droits, a déclaré Amnesty International au lendemain de cette conférence. Organisée conjointement par les gouvernements de Colombie et de Pays-Bas, la conférence a réuni des représentants de 57 pays producteurs et consommateurs d'énergie fossile, ainsi que des parlementaires, des universités, des syndicats, des organisations de la société civile et des représentants des peuples autochtones, des communautés d'ascendance africaine, des mouvements d'enfants et de jeunesse et des communautés paysannes, entre autres. Cette rencontre s'est déroulée dans un contexte de crise énergétique mondiale, exacerbée par les conflits armés et la frustration croissante face aux négociations climatiques de l'ONU, qui depuis trois décennies, n'ont pas réussi à s'attaquer réellement à la production d'énergie fossile, malgré l'urgence de la crise climatique. Petite parenthèse, l'urgence de la crise climatique, on en a vu les conséquences cet été, nous ici, en Europe de l'Ouest, avec nos 7 canicules à répétition. C'est plus une vue de l'esprit, c'est une réalité dramatique. Depuis 30 ans, les conférences des partis, donc les COP, n'ont pas su s'attaquer de front aux causes profondes de la crise climatique. Cette conférence de Santa Marta a montré qu'il existe une volonté politique au niveau des États de sortir l'économie mondiale des énergies fossiles et de s'engager dans des transitions justes. Cette dynamique doit désormais se traduire par des actions concrètes fondées sur les droits humains. Alors le but de l'objectif de cette conférence est de constituer une large coalition de volontaires issus de différents secteurs afin d'accélérer le passage de connaissances et la dynamique politique en faveur d'une transition juste à un moment où le monde est plongé, comme on l'a dit, dans une crise profonde et une crise profonde écologique et une crise profonde aussi du multilatéralisme, je vais arriver à le dire. Donc les débats se sont articulés autour de trois axes thématiques: sortir de la dépendance aux énergies fossiles, transformer l'offre et la demande, et renforcer la coopération internationale et la diplomatie climatique. Bon, je vais passer plus rapidement sur des choses moins importantes, et voici ce qui est dit un peu plus loin. Les organisations non gouvernementales, qui ont largement participé à cette réunion de Santa Marta, voilà, on définit trois priorités fondamentales: réformer l'architecture internationale en matière d'investissement, de commerce et de finances afin d'accroître la marge de manœuvre budgétaire des États, en particulier des pays du Sud, nécessaire pour sortir progressivement du secteur des énergies fossiles par le biais d'une réforme de la dette, d'un système fiscal équitable et du rejet des mécanismes des règlements des différends entre les entre investisseurs et États. Adopter un traité sur les combustibles fossiles et élaborer des plans nationaux de transition juste axés sur les droits humains et la protection sociale. Alors, quelles sont les prochaines étapes qui ont été fixées par cette conférence ? Cette première conférence sur la transition vers l'abandon des combustibles fossiles n'a malheureusement pas abouti à un accord politique négocié. Les organisateurs ont avisé de la publication d'un rapport de synthèse dans les mois à venir, probablement avant la COP31, et de la poursuite du processus lors d'une deuxième conférence. Les États insulaires d'Irlande et de Tuvalu ont officiellement annoncé qu'ils la co-organiseraient à Tuvalu en 2027, mettant ainsi en avant l'importance de la collaboration Nord-Sud. Alors que les gouvernements s'apprêtent à franchir ces étapes, Amnesty International les invite à ne pas se contenter d'un simple dialogue, mais à ouvrir la voie vers l'adoption d'un traité sur les combustibles fossiles. La Cour internationale de justice a clairement établi que les États doivent éliminer progressivement les combustibles fossiles afin de préserver l'objectif de 1,5 degré de réchauffement climatique, a déclaré Amnesty International. Il ne suffit pas de prendre conscience du problème, les gouvernements sont également tenus d'agir dès à présent et doivent choisir le courage et non la procrastination, la justice et non le profit, les populations et non les combustibles fossiles. Une petite question subsidiaire, c'est quoi la procrastination ?
1: C'est quand tu remets à demain ce que tu peux faire aujourd'hui même.
0: Vous avez toutes les deux gagné, c'est ça. Et c'est ce qui se passe depuis plus de 20 ans avec les COP, effectivement. Voilà. Alors juste pour finir, bon, c'est un tout petit résumé de cet article. Hein. Pour ceux qui sont intéressés par les publications de cette commission justice climatique d'Amnesty International France, vous nous envoyez vos coordonnées et votre adresse mail à evreuxamnestyfrance.fr. On vous renverra ce dernier dossier qui en parle de façon beaucoup plus ample. Mais ça me paraissait intéressant parce que là, effectivement, cette conférence a réuni des gens qui sont très décidés à faire bouger les choses, visiblement. Voilà. Et donc, et entre autres, des gens des pays dits du tiers-monde, enfin, etc., et des pays d'Afrique, ce qui est tout à fait intéressant. Et donc, juste pour finir, je vous conseille aussi de revoir, moi j'ai vu la première partie, pas la deuxième, mais j'ai vu un documentaire qui est sorti là au début du mois de septembre, qui s'appelle « Fuck la planète ».
1: Oui, sur Arte.
0: C'est sur Arte. Oui. Et qui fait effectivement tout l'historique, comment depuis la fin de la Deuxième Guerre mondiale, et même plus, même avant ça, où on sait que le réchauffement climatique

0: pourquoi effectivement, donc il y a un nouveau rapport d'Amnesty qui vient de sortir et qui explique bien ça. Des femmes et des enfants congolais sont déplacés en Namibie par la sécheresse, sont exposés à de graves violations des droits fondamentaux découlant de l'absence de voie de migration légale pour les personnes contraintes de franchir les frontières par des catastrophes naturelles. C'est ce qu'écrit Amnesty dans ce nouveau rapport, donc ce que tu viens de dire. Alors, je vais vous le résumer aussi. Donc, en Namibie, il y a une sécheresse pas possible. Et il y a plusieurs années où il y a des gens qui passent au profil des frontières. Vous savez, en Afrique, les frontières sont des fois un petit peu élastiques. Et quand on a des animaux et qu'on cherche des pâturages, eh ben, ça peut être à droite, ça peut être à gauche quand c'est mieux. Alors, la Namibie, effectivement, met des conditions compliquées par rapport aux personnes qui arrivent, mais on leur demande de donner un cadre légal pour que les gens puissent avoir des papiers et qu'ils puissent ne pas avoir des surcoûts quand ils sont malades, enfin des choses comme ça. Et on demande aussi à l'Angola de faire un travail sur la problématique de la sécheresse, parce que c'est pas nouveau. Et manifestement, il manque des systèmes d'alerte, il manque des infrastructures hydrauliques, il manque un soutien vétérinaire, une protection sociale, effectivement, qui explique pourquoi les Namibiens près de la frontière passent, les Angolais près de la frontière passent en Namibie. Mais on va retrouver la problématique générale, c'est-à-dire que ces deux pays, la Namibie est peut-être un peu plus riche que l'Angola, c'est pas forcément eux les coupables de cette problématique de la sécheresse. C'est les États qui ont le plus d'argent, quelque part. Donc, il faudrait absolument que les États plus riches permettent d'avoir une participation à ces pays-là tenir compte de cette problématique dont personne ne nous parle. Hein. Certains partis parlent de l'arrivée de la migration des migrants qui transformeraient tout. Mais là, ça sera obligatoire. Si on ne peut plus vivre chez soi, on ira voir ailleurs.
1: Bien sûr. C'est ce qui est dit aussi dans cet article.
0: Donc là, c'est un cas précis où alors vraiment c'est assez compliqué. Et effectivement, donc je vous conseille d'aller voir aussi sur le site d'Amnesty sur tout ce qui se passe. Mais on ne peut pas dire qu'il y a un bon et un mauvais. Il y a deux États qui sont dans une problématique mondiale. Alors, je peux faire une bonne nouvelle après ces choses-là.
1: Oui, ça fait du bien.
2: Vous laissez
1: les
2: un
1: nouvelles.
2: Peu de temps pour Gaza.
0: Oui,
2: quand même.
0: Oui, juste une bonne nouvelle. Une libération d'un avocat défenseur de l'environnement au Vietnam, Dan Dinh Ba, a été libéré. Figure majeure de la justice climatique au Vietnam, il avait cofondé en 2007 le Centre de recherche en droit et en politique pour le développement durable. Au lieu d'être salué par le gouvernement, son engagement pour la justice climatique et la défense des victimes indirecte de l'exploitation des énergies fossiles lui vaudra des accusations fictives et 5 ans de prison. Donc là, il vient d'être libéré et on en est tout à fait content. On espère qu'il va pouvoir continuer à travailler dans le sens de qui l'intéresse. Voilà, à toi bon, Claire-Lise.
1: On va passer du Vietnam à Gaza.
2: Oui, alors je vais vous parler, peut-être vous en avez entendu parler, mais je trouve que c'est quelque chose qui est scandaleux, qui est vraiment... c'est une image. Et on en a très peu parlé à la télé. Les enfants de Gaza risquent la mort en jouant au cerf-volant. C'est-à-dire qu'en fait, à Gaza, les enfants, ont très peu de jouets. Hein, la confection et le lancer de cerf-volant occupaient les journées, par exemple, d'un petit garçon qui s'appelle Ahmed Hamdouna, 10 ans. Mais c'était une rare source de joie dans une enfance bouleversée par la guerre à Gaza. Donc, il y a un petit reportage. Donc, un cerf-volant survole le camp de déplacés de Khan Younes dans le sud de la bande de Gaza le 14 janvier 2026. Voilà. Ça, c'est plus possible maintenant parce que les récents avertissements au mois d'août, le gouvernement d'Israël a menacé d'intensifier ses opérations militaires dans la bande de Gaza si des cerfs-volants continuaient à atterrir sur son territoire. Et donc, ils ont mis fin à ce passe-temps. Donc, le jeune garçon de 10 ans dit « Mon père m'a interdit de faire voler mes cerfs-volants à cause des menaces de l'occupation ». Il explique donc au journal.

0: liste de l'AFP. Donc ce petit garçon, donc, il est déplacé à Deir el-Bala, dans le centre de Gaza. Ils ont détruit nos maisons et notre quartier tout entier. Que veulent-ils de plus, s'indigne-t-il, écœuré d'avoir passé tant de temps à ramasser des bâtons et du nylon pour confectionner des jeux dont il ne peut plus se servir. Je ne peux faire de mal à personne. Je veux juste jouer comme les enfants partout ailleurs, confie Ahmed Hamdouna. Il n'y a pas de jouets ici, pas de parc d'attractions, pas même de ballon de football avec lequel jouer. Le cerf-volant, c'est la seule chose que l'on peut fabriquer de nos propres mains, témoigne Yamed Al-Meyounen, lui aussi déplacé à Deir el-Bala dans le territoire dévasté par 2 ans de guerre et un système éducatif ruiné. Ça nous fait nous sentir libres, ajoute le garçon de 11 ans, qui avec ses amis les confectionne à partir de morceaux de bois trouvés dans les maisons détruites, de papier, de ficelles et de colle improvisée avec de l'eau et de la farine. Donc du coup, il faut dire que Israël accuse le Hamas d'instrumentaliser les enfants dans ses actions et voit une menace possible dans ses jeux. Après, il y a quelques années, une vague d'incendie dans les terres agricoles du Sud qui avait été déclenchée par des cerfs-volants et des ballons incendiaires lancés depuis le territoire palestinien. Donc, la semaine dernière, les cerfs-volants envoyés depuis Gaza ont été retrouvés dans les localités, alors c'était au mois d'août, hein, le texte là, dans des localités du sud d'Israël, où le traumatisme des attaques sanglantes du 7 octobre 2023 reste vif. Donc, il n'y avait aucune trace d'explosifs, mais au moins l'un des engins était porteur d'un message politique, selon les médias israéliens. Donc, les Israéliens ont dit que toute activité militante à Gaza devait cesser, y compris le fait de faire voler des cerfs-volants. Et ça a été repris, par un des responsables du Conseil de paix mis en place par Donald Trump pour superviser un plan de sortie de guerre du territoire palestinien. Donc du coup, les enfants, les parents, en fait, et les comités populaires qui administrent les camps de déplacés à Gaza ont demandé aux parents d'empêcher les enfants de jouer au cerf-volant par crainte d'une riposte israélienne. Et de tels dispositifs ont été, parce que ce sont des zones côtières et les enfants profitent du vent pratiquement omniprésent pour jouer au cerf-volant. Voilà. Donc, il y a une instrumentalisation des peurs. Et le ministre israélien de la Défense, Israël Katz, a décrété une politique de tolérance zéro, affirmant qu'un ballon ou un cerf-volant devait être traité comme un drone, avec ou sans explosif. Et il a menacé d'intensifier les éliminations ciblées et d'évacuer les habitants des secteurs de Gaza depuis lesquels ces objets seraient lancés. Donc c'est extrêmement grave. Et il y a eu une réaction quand même au niveau d'Amnesty International à Londres. Alors c'est une publication sur sa plateforme X qui a été relayée par l'agence de presse yéménite Saba. Donc Amnesty International a déclaré que la classification par Israël des cerfs-volants des enfants de la bande de Gaza comme drones compromet leur espoir de connaître la joie partagée par tous les enfants du monde. Et la déclaration du gouvernement israélien affirmant que les ballons et les cerfs-volants qui volent dans la bande de Gaza sont des drones militaires compromet pour ces enfants tout espoir de connaître des moments de joie. Donc, et l'organisation Amnesty a souligné que ce comportement s'inscrit dans la continuité du déni d'enfance dont sont victimes les enfants de Gaza en raison du génocide israélien en cours. Et la responsable a ajouté « Il ne peut y avoir d'impunité pour Israël qui ignore le droit international, appelant tous les pays à agir et à mettre fin au génocide israélien. » Donc moi j'ai l'image d'un cerf-volant dans le ciel.
1: Oui, oui, bah tout à fait. Enfin, ça, quand on arrive.
0: Et on en reparlera tout à l'heure dans la troisième partie.
1: Oui, et puis on va passer à la deuxième pause musicale parce que leur tourne. Mais quand on s'attaque effectivement à des jouets comme des cerfs-volants pour des enfants, quand un État s'attaque à ça, effectivement, quelles que soient les raisons absolument démagogiques pour réprimer ça, c'est absolument insupportable. Voilà, les enfants, c'est des enfants, hein, donc voilà. Mais bon, apparemment, c'est pas tout le monde ne le considère pas de la même façon. Donc, deuxième pause musicale, on se retrouve juste après.
2: On va s'en sortir. Bonjour.

on va pas s'en sortir. Oui, moi aussi, j'avoue, j'ai un petit peu des doutes parfois quand je regarde ce qui se passe autour de moi. Et en même temps, si on baisse les bras et qu'on fait rien que gueuler comme des harengs derrière nos putains d'écrans, on laisse tout s'étaler, qu'on

0: De retour sur l'antenne de Principe Actif, donc c'est Hélène Piris, je ne connais que ça d'elle, mais c'est un morceau effectivement qui fait bien le lien par rapport à tout ce qu'on vous dit dans les émissions. On l'avait déjà passé l'année dernière, mais un jour de rentrée, c'est jamais inutile de le réécouter, il faut écouter les paroles. Voilà, Claire-Lise, continue.
1: Oui, je vais continuer sur les enfants de Gaza, justement, parce qu'il va y avoir le 10 octobre à Évreux, il y a un collectif qui s'est créé et qui va vous proposer une journée, le 10 octobre, qui va s'appeler « Enfance volée, enfance brisée ». Donc, c'est en partie d'un constat que les enfants sont souvent des victimes innocentes et que 2025 a été une année record pour les conflits armés. 65 conflits impliquant un État, un niveau jamais atteint depuis 1946. Elle a également été une des années les plus meurtrières pour les enfants. 6266 ont été tués, des milliers d'autres blessés, amputés, violentés, déplacés, emprisonnés, enrôlés, privés de nourriture, de soins et d'école. Dans son dernier rapport publié en 2026, l'ONU s'alarme. Pour la première fois, les forces gouvernementales constituent la principale catégorie d'auteurs de ces violations. Une commission d'enquête internationale indépendante documente par ailleurs la prise pour cible délibérée des enfants palestiniens depuis le 7 octobre 2023 et titre son rapport « L'essence même de l'enfance a été détruite ». Face au mutisme de nos gouvernants, face au silence des médias dominants depuis le prétendu cessez-le-feu à Gaza, face à la préparation sous-jacente des esprits à la logique de guerre, il est fondamental de rappeler une évidence. Les enfants sont toujours des victimes innocentes. Même en temps de guerre, notre devoir est de les protéger. C'est la raison pour laquelle nous, associations de défense des droits humains, organisations syndicales, collectifs citoyens, acteurs et actrices de la solidarité, artistes, enseignants, professionnels de l'enfance, militants et simples citoyens et citoyennes, organiserons quelques temps forts en 2026 et en 2027 pour défendre le droit fondamental des enfants à vivre en paix. Donc, les signataires de cet appel, je peux vous dire déjà qu'il y a l'association France-Palestine Heure 27, le collectif Évreux avec Gaza, la Ligue des droits de l'homme Évreux, Amnesty International Évreux, Femmes sans frontières, l'UJPFP, le CFED Asti d'Évreux, Heure solidaire, bon, il y en a plein d'autres, hein, parce que sans doute le RESF, voilà, il y a plein d'autres personnes aussi en individuel qui veulent s'associer à cette journée. Donc la première de ces journées, ça sera le 10 octobre et ça sera à Évreux, donc avec une œuvre poignante qui a été réalisée dans le département voisin par Benoît Coignard, le mémorial ambulant aux enfants de Gaza. Donc ce mémorial, il sera visible à Évreux. Donc en centre-ville le 10 octobre, en matinée, il y aura une déambulation. Donc il y a le mémorial avec 18 panneaux, grands panneaux, avec le nom des enfants tués à Gaza, victimes à Gaza. Et l'après-midi, alors il y aura une déambulation, sans doute avec de la musique et des prises de parole le matin. Et l'après-midi, sans doute au parc Kennedy, à la Madeleine, dans le petit jardin, le petit parc qui est derrière l'arrêt de bus Kennedy, il y aura des ateliers et des ateliers artistiques. Donc, une occupation artistique du Square Kennedy autour de plusieurs pôles. Un pôle mémoire, l'enfance suspendue et l'œuvre du mémorial. Un pôle exposition, un pôle création. Un pôle scène avec de la musique, de la poésie, des témoignages, des interventions courtes aussi. Un pôle information et un pôle convivialité avec un buffet solidaire. Donc il y a un comité d'organisation qui est en train de préparer tout ça. Et il y aura effectivement des animations sur le thème des enfants victimes de la guerre. Alors c'est élargi à tous les enfants victimes des conflits, mais bien sûr sur cette journée-là, plus particulièrement, on pensera aux enfants de Gaza et peut-être on va fabriquer des cerfs-volants.
0: Ce qui est bien normal. Tu nous rappelles la date
1: si Le 10 octobre et la deuxième, parce que je disais qu'il y aurait trois journées, la deuxième journée, ce sera sans doute le 20 novembre, jour des Journées internationales des droits de l'enfant. Voilà.
0: Tout à fait.
1: Donc ça s'appelle Enfance volée, Enfance brisée. On aura l'occasion de vous en reparler.
0: Ben, la prochaine émission, c'est sûr. Mais donc, on a des actualités qui sont plus proches dans le temps, dont un rassemblement. Tu vas nous en parler aussi, Claire-Lise.
1: Oui.
0: Un rassemblement le samedi 20.
1: Non, le samedi 19. Donc c'est dans le cadre de la Journée internationale de la démocratie. Il y a la Ligue des droits de l'homme avec le soutien de nombreux syndicats et associations d'Evreux, dont je suppose Amnesty, le CFEDASTI, le RESF vont soutenir. Luttons contre toutes les formes de discrimination, de racisme et pour défendre la démocratie. Donc la Ligue des droits de l'homme s'inquiète du déferlement de haine raciste visant toute personne selon sa couleur de peau, sa supposée religion, son origine étrangère et un déferlement de haine envers les personnes selon leur genre. Des campagnes virulentes d'attaques racistes ont été orchestrées, amplifiées par les médias, les réseaux sociaux, sous la pression de quelques milliardaires. Nous, organisation de la société civile, nous voulons affirmer notre large cohésion sociale contre tous les racismes, les discriminations, la haine de l'autre. Et donc, du coup, on dit quand même, sans les nommer, mais vous allez sans doute deviner que certains partis politiques continuent d'attaquer frontalement les bases de notre démocratie française, de liberté, d'égalité, de fraternité, en faisant peser dangereusement sur nos institutions un vent de xénophobie. Donc ainsi, ils s'en prennent à tout ce qui fait notre socle politique, partagé depuis 1789, la Déclaration des droits de l'homme et du citoyen, la Déclaration universelle des droits de l'homme de 1948. Et donc nous avons tous droit à l'égalité devant la loi et au respect de notre dignité. Personne ne se doit d'en être exclu et rejeté. Donc ce rassemblement, large cortège, nous espérons, le samedi 19 septembre 2026, rendez-vous 10h30, place Armand Mandel à Évreux.
0: Et oui, attends, je vais te donner la parole tout de suite, Edith. Ouais. Le même jour, on a une autre actualité, donc c'est très chargé, le samedi 19 aussi. On se retrouve, nous, Amnesty, à 16h au cadran. On tient une table par rapport au spectacle et l'entrée est gratuite dans le cadre des journées du matrimoine. On sera présent pour l'effet Mathilda, qui est un spectacle proposé par le Tangram. C'est un procédé ingénieux et persistant. L'effet Mathilda, pratiqué depuis que l'homme existe afin d'ignorer, exclure, effacer, remplacer les femmes de l'histoire des sciences, de la littérature et des arts. L'expression a été utilisée par l'historienne américaine Margaret Rossiter en 93, en référence à sa compatriote Mathilda Cage, féministe militante qui avait avant elle dénoncé l'ignominie. Donc Hélène Franciski, qui a fait le spectacle, fait entendre leurs mots, dénonce les oublis volontaires, les évictions orchestrées. Son propos est érudit et documenté, et la conférencière y ajoute une bonne dose d'humour, le sens de la formule et une ferme détermination. Sa lecture contribue à effacer les outrages de la gomme et à donner la parole à ces oubliés qui ont fait l'histoire et que l'histoire a oublié. Voilà, donc l'effet Mathilda, samedi 19, 16h au cadran. Et Edith, tu voulais nous donner.
2: Alors, on continue, c'est un week-end très militant. Donc, c'est sur deux jours, le 19 et le 20, mais dans la région, c'est sur le 20. Donc, c'est un comité qui est stop aux violences policières, aux violences d'État, donc par rapport à la loi, la dernière loi qui a été votée, comme on vous en a raconté là, en juin.
0: C'est ça.
2: Voilà. Et il n'y a pas à Évreux, on est désolé, ben non, il y a plein de choses, mais il n'y a pas ça. Mais le dimanche, vous pouvez aller à Rouen, à 15h à Saint-Sever, au Havre, toujours le dimanche à 11h, place Perret, ou à L'Aigle, le dimanche fin septembre. Mais là, je ne sais pas dans quel coin c'est, on va dire au centre de L'Aigle. Et il y a plein d'autres villes en France qui se lèvent contre le permis de tuer. Et donc, vous pouvez vous associer dans la région ou ailleurs si vous vous baladez, si vous êtes encore en vacances.
0: Voilà.
2: Allez voir le site.
0: Et toujours, alors, la semaine d'après.
1: Bonne résolution.
0: La semaine d'après, puisqu'effectivement, on a un planning de rentrée très très on va s'arrêter là. Un planning de rentrée très chargé. Il y a une marche pour le climat cette fois. On a largement parlé du climat aujourd'hui dans l'émission. Donc une marche pour le climat qui sera le samedi 26 septembre. Ce n'est pas nous qui l'organisons, mais on y sera présent. Et c'est à 14h, place de l'Hôtel de Ville à Évreux. Une marche pour le climat. Et vous aurez toutes les informations sur un site qui s'appelle 26septembre.org. 26septembre.org. Amnesty International. Nationale France s'associe à cette initiative et nous, on y sera. Donc on espère vous aussi. Voilà, c'était la dernière info locale. On se retrouve à l'antenne le samedi, le mardi, non. pardon.
2: Le mardi, on reste le mardi,
0: 29 septembre à 19h en direct sur l'antenne de Principe Actif.
2: On peut saluer tout le monde.
1: Voilà. Oui, quand même, on peut dire, parce que tu dis pas bonjour, tu dis pas au revoir.
2: C'est dur, c'est la première émission, allez, après la rentrée.
0: On salue c'est aussi Trémolo du laboratoire.
2: Il surveille pour qu'on parte vite.
0: Et nous, on va lui rendre l'antenne, effectivement, on se retrouve le mardi 29 septembre. Et d'ici là, on se retrouve aussi à tous les rassemblements dont on a fait la liste.
2: Voilà, tout à fait. À bientôt.
0: À bientôt.
1: À bientôt, au revoir.
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Merci Amnesty pour cette émission de rentrée sur les droits humains. Nous prenons la suite. Vous écoutez Principe Actif, c'est mardi soir, comme chaque mardi, le laboratoire. Très heureux de vous retrouver, soyez les bienvenus pour 1h30 de musique. Tous azimuts qui commence.

Deux premiers titres pour ouvrir cette émission ce soir du laboratoire, avec d'abord un extrait d'un album qui vient de sortir, enfin pas un album, deux titres, un petit single on va dire, de Tony Molina. C'était Somewhere There's a Feather, c'est une reprise de Nico, mais alors vraiment qui ne ressemble pas du tout à l'original, qui m'a bien plu comme tout ce que fait Tony Molina. Vous trouverez ça sur Bandcamp notamment. Ariel Soucy, ensuite, à l'instant, avec un nouvel album 2026. L'album s'appelle Passage, et le morceau qu'on vient d'écouter, Je pense que... On a évoqué ce week-end Ariel Soucy au festival Rock in the Barn, qui s'est tenu pour la dernière fois à Vernon. On l'a évoqué avec une des musiciennes qui jouait à l'ouverture du festival, Marianne Pérudin, et on l'a évoqué parce qu'elle, comme nous ici, elle admire beaucoup ce qu'elle fait, notamment son album d'avant, avant l'album Passage, qui était magnifique. Et donc Marianne Pérudin a évoqué cette influence, elle a même joué une reprise sur scène. On va écouter Marianne Pérudin justement avec La Source des Ruisseaux.

trois titres à l'instant dans le laboratoire. D'abord, donc, comme je l'annonçais, Marianne Perrudin, qui publie des petites choses éparses depuis quelques années. Elle est originaire de Normandie, d'ici, d'Évreux. Le morceau qu'on a écouté, La Source des Ruisseaux, est sorti cette année. Allez voir, c'est vraiment beau. Il y a tout un bestiaire dans cette œuvre. Ensuite, on a eu Cici Coquelet. Le reste du disque qui s'appelle Pleasant Attack n'est pas forcément de ma tasse de thé, mais ce morceau d'ouverture est pour moi une leçon de songwriting. Caroline Again, c'était le morceau de Cici Coquelet. Et puis à l'instant, plutôt jazz avec Makaya McCraven, j'en ai parlé l'année dernière. On n'était pas revenu sur ce disque de 2025, Universal Beings. Eh bien, c'est chose faite avec le morceau Young Genius, avec plein de featuring sur ce morceau. Joel Ross, Dezron L. Douglas, Tomeka Reed et Brandy Younger.

Langer, qui est donc sur cette compil sortie cette année, qui s'appelle Remix Remodel The Vince Clark Remixes. C'est sorti donc tout récemment. Ensuite, on a eu Mojave 3, dont les albums ont été réédités, remasterisés. J'ai choisi un extrait du premier album, celui qui faisait vraiment le grand pas après Slow Dive vers autre chose de beaucoup plus mélodieux. C'était l'album Ask Me Tomorrow. Il a donc été remasterisé, et surtout ce morceau splendide Pictures. Et puis à l'instant, Ed Askew, qui sort un nouvel album en 2026, The Final Painting, avec à la fin de ce disque le morceau Nightingale, où figure au chant aussi Eve Searles. Vous aurez sur le disque de Ed Askew, toujours aussi désarmant, de beauté, de simplicité. Vous aurez aussi des featurings de Sharon Van Etten et de Bill Callahan.

trois titres, dont un très court qui s'est glissé entre les deux autres. On a écouté dans le laboratoire, d'abord à l'instant, Nerloff, avec un titre sorti tout seul, comme ça, en 2026, qui s'appelle Merci. Juste avant, on avait Jean-Daniel Botta, qui lui aussi a sorti quelque chose en 2026, un album. Son titre, c'est « Tes bras sentent bon la population ». Et le morceau qu'on a écouté, « Tu es si drôle ». Et puis tout au début de cette petite triplette, « Les Fleurs de Lys », un groupe des années 60 qui a bénéficié d'une compilation de sa courte existence, 65-69, ça s'appelait « Reflections ». Cette compilation sortie en 97 et j'en ai tiré le morceau « Prodigal Son ».

Quelques retrouvailles après des années ou parfois pas mal de temps de silence. D'abord, ou de silence ou bien de l'invisibilité. Les Tennis Coats, d'abord avec Tennis Coats With Tape. C'est un album qui est sorti cette année, Minat Soul, et le morceau Far From You. Ensuite, on a eu le retour inespéré de Dirty Column. L'album est sorti cette année lui aussi, Renaissance, il s'appelle, et on a écouté All They See Is Fire. C'est un des rares morceaux chantés de l'album avec Lucas Elliott au chant. Et puis à l'instant, les retrouvailles avec les Trash Can Sinatras qu'on a tellement aimé dans les années 90 et qui sortent encore des disques, notamment ce Ever, The Optimist et le morceau Birds I Couldn't Identify.

peu d'électro, d'abord avec Fortet, qui a sorti pas mal de choses cette année, notamment des compilations. Et le nom est imprononçable tel qu'on le lit, il a changé un petit peu la police de son nom. Fortet donc, avec une compilation qui rassemble des choses faites entre 2017 et 2025. C'est sorti l'année dernière, je ne peux pas non plus prononcer le nom du disque, c'est imprononçable. Tapez, allez voir sur Bandcamp, vous trouverez des choses, mais alors comment chercher? Fortet, peut-être ça sortira quand même. Et puis ensuite, une vieillerie, un morceau des années 50, les expérimentations de Raymond Scott sur l'album Manhattan Research Inc., sorti en 2000, mais bien sûr c'est des choses beaucoup plus anciennes, les années 50 et 60. Raymond Scott, et le morceau c'était Night and Day. Puis ensuite on a eu Jesse Wells avec Daniel Donato, c'est un petit live que j'ai trouvé sur les internets, le morceau Don't Think Twice, It's Alright, repris cet été, c'était publié en août. Et puis à l'instant, This is Lorelei, un nouvel album qui vient de sortir, The Singer in My Band, et le morceau And I Haven't Seen My Love in Quite a While.

Quelques petits voyages dans le laboratoire avant de terminer cette émission. D'abord, dans l'ordre, nous avons eu les Selecteurs. Alors, attendez, pardon. Gene Clark, l'album de 67. Juste après les Birds, il sort un album solo qui sera un peu éclipsé par d'autres choses. Gene Clark with the Gosdin Brothers. L'album, le titre de l'album est éponyme et c'est le morceau d'ouverture qu'on a écouté, Echoes. Ensuite, on a eu les Selecteurs, avec un disque qui vient de sortir qui rassemble les Peel Sessions de Selecteur, ce groupe ska dans la même veine que Madness ou bien les Specials. Ça s'appelle At the BBC, The Complete Recordings 79-81 et c'est sorti cette année. On a écouté Tell Me What's Wrong. C'était enregistré le 11 octobre 1980. Ensuite, on a eu de la musique de Trinidad, donc juste une petite île au-dessus du Venezuela, avec Abdul Malik de Coto qui récitait plutôt que chantait un texte qui s'appelle More Weight. Et ça se trouve sur une compilation qui s'appelle Queso Power, Sound Revolution in Trinidad, 1970-1980, c'est sorti cette année. Et puis, à l'instant, pas très loin, le Brésil avec As Ganha Deiras de Itupua. Je vais essayer de le prononcer correctement. Le morceau Historias das Graneideiras, c'était sorti en 2014. On va se quitter avec John Lucien. Je vous souhaite une bonne soirée. À mardi prochain. Ciao.

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